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2: Bonjour Madame Nati.
3: Bonjour à vous Monsieur Frédéric et toi, bonne arrivée.
2: Bonjour à tous les auditeurs. J'ai dit un beau chapeau à l'homme de la tête longue réflexion par rapport à son intervention. Ça m'a vraiment touché. Et j'espère aussi que il y a conseil des ministres, les autorités de ces pays, si vous ont écouté, qu'ils ont aimé votre intervention, qu'ils trouvent des décisions. Je suis toujours là dans les questions.
3: Vos questions.
2: Toujours. Monsieur le Président de la République, je pense que lorsque Dieu utilise des personnes, il y a parfois... Même les Gabonais de Landa, Dieu peut leur donner une vision de voir le Gabon de demain. Lorsque vous avez pris le pouvoir, il y a des Gabonais qui sont venus vous dire ici, si, Monsieur le Président, débarrassez-vous de ce qui est autour de celui que nous avons décrit hier. Vous avez dit, vous travaillez tout le monde. Mais ma question, c'est celle-ci. Les problèmes de carburant, oui, depuis Ali Bongo. Les mêmes ministres étaient avec Ali Bongo. Mais lorsque vous êtes venu aujourd'hui au pouvoir, je pense que toutes ces personnes, ce qu'ils allaient faire, c'est de vous aider maintenant à décanter des situations au niveau du carburant, au niveau de la SCG, au niveau du gaz. Parce que je pense qu'en ce moment, là, nous rentrons dans une finale, je ne sais pas où ce serait, dans tous les secteurs. Mais on se rend compte, ce sont les mêmes situations qu'on a décrites. Mais ça ne fait que s'empirer, Monsieur le Président. Qui est en train de vous bloquer votre mandat en ces moments? Est-ce que ce n'est pas des personnes qu'on disait débarrassez-vous d'eux? Monsieur le Président, cette affaire de carburant aujourd'hui, moi je suis citoyen gabonais de Landa, je m'inquiète aussi. Si aujourd'hui j'ai des difficultés de prendre des transports, aujourd'hui on compte des taxis sur la route, sur nos voies, mais supposons que le Gabon est attaqué. Comment notre armée fera-t-il pour aller sécuriser nos frontières? Parce que je pense que tous ces véhicules que l'armée utilise aujourd'hui, les chars, les véhicules, tout ce que vous faites sortir, lorsqu'il y a des mouvements ici, c'est le carburant, c'est pas de l'eau. Mais comment ferait-il? C'est plus que si maintenant les Gabonais ont du mal à se faire transporter, nos enfants ont du mal de se rendre dans les lycées et dans les établissements publics et privés, les primaires. Bon, si tout de suite, oh, le Gabon est attaqué, nos militaires feront comment pour se rendre dans les frontières pour nous sécuriser? Là, vous êtes en plein conseil des ministres. Est-ce que vous réfléchissez un peu sur ça? Vos conseillers ou les ministres qui sont là, est-ce que vous pensez un peu à ça? Si les Gabonais subissent en ce moment, mais supposons maintenant que nous sommes attaqués, on fait comment? L'armée fera comment pour sécuriser notre pays, le Gabon? Comment on peut gérer un pays, un tout petit pays, même si aujourd'hui vous avez augmenté à 3 500 et quelques habitants? On quitte problème sur problème. Aujourd'hui, sur le carburant, moi je n'ai qu'une seule bouteille de gaz. Mais supposons qu'on dise aussi que le gaz manque. Nous aussi, on va aller dormir dans les stations comme nos frères chauffeurs aujourd'hui font. J'ai écouté une dame... Taxi Gab dans une autre émission là à la station là au fin de la pauvre depuis 4 heures du matin. Ça veut dire qu'elle a laissé son épouse, elle n'a pas pu déposer ses enfants à l'école parce qu'elle est venue, elle est là encore jusqu'à présent dans la queue pour attendre du carburant. Je pense que à la sortie de ce conseil des ministres, s'il vous plaît, c'est pas des nominations que nous attendons à 24 heures, à 1 ou 2 heures. Ce que nous attendons, c'est d'entendre d'écouter que voici dès demain, dès lundi, affaire de carburant, il n'y a plus. Dès lundi, affaire de coupure, il n'y a plus. De l'eau, il n'y a plus. C'est ça les décisions que les Gabonais attendent, pas les nominations, s'il vous plaît.
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2: Bonjour Madame Nati.
3: Bonjour à vous Monsieur Frédéric et toi, bonne arrivée.
2: Bonjour à tous les auditeurs. J'ai dit d'abord chapeau à l'homme de la toute longue réflexion par rapport à son intervention. Ça m'a vraiment touché. Et j'espère aussi que il y a conseil des ministres, les autorités de ces pays, si vous ont écouté, qu'ils ont aimé votre intervention, qu'ils trouvent des décisions. Je suis toujours là dans les questions.
3: Vos questions.
2: Toujours. Monsieur le Président de la République, je pense que lorsque Dieu utilise des personnes, il y a parfois, même les Gabonais de Landa, Dieu peut leur donner une vision de voir le Gabon de demain. Lorsque vous avez pris le pouvoir, il y a des Gabonais qui sont venus vous dire ici, Monsieur le Président, débarrassez-vous de ce qui est autour de celui que nous avons décrit hier. Vous avez dit, vous travaillez tout le monde. Mais ma question, c'est celle-ci. Les problèmes de carburant, oui, depuis Ali Bongo. Les mêmes ministres étaient avec Ali Bongo. Mais lorsque vous êtes venu aujourd'hui au pouvoir, je pense que toutes ces personnes, ce qu'ils allaient faire, c'est de vous aider maintenant à décanter des situations au niveau du carburant, au niveau de la SCG, au niveau du gaz, parce que je pense qu'en ce moment, là, nous rentrons dans une finale, je ne sais pas où ce serait, dans tous les secteurs. Mais on se rend compte, ce sont les mêmes situations qu'on a décrites, mais ça ne fait que s'empirer, Monsieur le Président. Qui est en train de vous bloquer votre mandat en ce moment? Est-ce que ce n'est pas des personnes qu'on disait débarrassez-vous d'eux? Monsieur le Président, cette affaire de carburant aujourd'hui, moi je suis citoyen gabonais de Landa, je m'inquiète aussi. Si aujourd'hui j'ai des difficultés de prendre des transports, aujourd'hui on compte des taxis sur la route, sur nos voies, mais supposons que le Gabon est attaqué, comment notre armée fera-t-il pour aller sécuriser nos frontières? Parce que je pense que tous ces véhicules que l'armée utilise aujourd'hui, les chars, les véhicules, quand tout ce que vous faites sortir, lorsqu'il y a des mouvements ici, c'est le carburant, ce n'est pas de l'eau. Mais comment ferait-il? C'est plus que si maintenant les Gabonais ont du mal à se faire transporter, nos enfants ont du mal de se rendre dans les lycées et dans les établissements publics et privés, les primaires. Bon, si tout de suite, oh, le Gabon est attaqué, nos militaires feront comment pour se rendre dans les frontières pour nous sécuriser? Là, vous êtes en plein conseil des ministres. Est-ce que vous réfléchissez un peu sur ça? Vos conseillers ou les ministres qui sont là ici, est-ce que vous pensez un peu à ça? Si les Gabonais subissent en ce moment, mais supposons maintenant que nous sommes attaqués, on fait comment? L'armée fera comment pour sécuriser notre pays, le Gabon? Comment on peut gérer un pays, un tout petit pays, même si aujourd'hui vous avez augmenté à 3 500 et quelques habitants? On quitte problème sur problème. Aujourd'hui, sur le carburant, moi, je n'ai qu'une seule bouteille de gaz. Mais supposons qu'on dise aussi que le gaz manque. Nous aussi, on va aller dormir dans les stations comme nos frères chauffeurs aujourd'hui font. J'ai écouté une dame Tassi Gaber dans une autre émission. Là, à la station, là, au vin de la pauvre, depuis 4 heures du matin. Ça veut dire qu'elle a laissé son épouse, elle n'a pas pu déposer ses enfants à l'école parce qu'elle est venue, elle est là encore jusqu'à présent dans la queue pour attendre le carburant. Je pense que à la sortie de ce conseil des ministres, s'il vous plaît, ce n'est pas les nominations que nous attendons à 24 heures, à 1 ou 2 heures. Ce que nous attendons, c'est d'entendre, d'écouter que voici dès demain, dès lundi, affaire de carburant, il n'y a plus. Dès lundi, affaire de coupure, il n'y a plus. De l'eau, il n'y a plus. C'est ça les décisions que les Gabonais attendent, pas les nominations, s'il vous plaît.
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3: Bonjour Madame Nati.
4: Bonjour à vous Monsieur Frédéric et toi, bonne arrivée.
3: Bonjour à tous les auditeurs. J'ai de la beau chapeau à l'homme de la toute longue réflexion par rapport à son intervention. Ça m'a vraiment touché. Et j'espère aussi que il y a conseil des ministres, les autorités de ces pays, si vous ont écouté, qu'ils ont aimé votre intervention, qu'ils trouvent des décisions. Je suis toujours là dans les questions.
4: Vos questions.
3: Toujours. Monsieur le Président de la République, je pense que lorsque Dieu utilise des personnes, il y a parfois, même les Gabonais de Landa, Dieu peut leur donner une vision de voir le Gabon de demain. Lorsque vous avez pris le pouvoir, il y a des Gabonais qui sont venus vous dire ici, Monsieur le Président, débarrassez-vous de ce qui est autour de celui que nous avons décrit hier. Vous avez dit, vous travaillez tout le monde. Mais ma question, c'est celle-ci. Les problèmes de carburant, oui, depuis Ali Bongo. Les mêmes ministres étaient avec Ali Bongo. Mais lorsque vous êtes venu aujourd'hui au pouvoir, je pense que toutes ces personnes, ce qu'ils allaient faire, c'est de vous aider maintenant à décanter des situations au niveau du carburant, au niveau de la SCG, au niveau du gaz, parce que je pense qu'en ce moment, là, nous rentrons dans une finale, je ne sais pas où, ce serait dans tous les secteurs. Mais on se rend compte, ce sont les mêmes situations qu'on a décrites, mais ça ne fait que s'empirer, Monsieur le Président. Qui est en train de vous bloquer votre mandat en ce moment? Est-ce que ce n'est pas des personnes qu'on disait débarrassez-vous d'eux? Monsieur le Président, cette affaire de carburant aujourd'hui, moi je suis citoyen gabonais de Landa, je m'inquiète aussi. Si aujourd'hui j'ai des difficultés de prendre des transports, aujourd'hui on compte des taxis sur la route, sur nos voies, mais supposons que le Gabon est attaqué. Comment notre armée fera-t-il pour aller sécuriser nos frontières? Parce que je pense que tous ces véhicules que l'armée utilise aujourd'hui, les chars, les véhicules, quand tout ce que vous faites sortir, lorsqu'il y a des mouvements ici, c'est le carburant, ce n'est pas de l'eau. Mais comment ferait-il? C'est plus que si maintenant les Gabonais ont du mal à se faire transporter, nos enfants ont du mal de se rendre dans les lycées et dans les établissements publics et privés, les primaires. Bon, si tout de suite, oh, le Gabon est attaqué, nos militaires feront comment pour se rendre dans les frontières pour nous sécuriser? Là, vous êtes en plein conseil des ministres. Est-ce que vous réfléchissez un peu sur ça? Vos conseillers ou les ministres qui sont là, est-ce que vous pensez un peu à ça? Si les Gabonais subissent en ce moment, mais supposons maintenant que nous sommes attaqués, on fait comment? L'armée fera comment pour sécuriser notre pays, le Gabon? Comment on peut gérer un pays, un tout petit pays, même si aujourd'hui vous avez augmenté à 3 500 et quelques habitants? On quitte problème sur problème. Aujourd'hui, sur le carburant, moi j'aime qu'il soit bouteille de gaz, mais supposons qu'on dise aussi que le gaz manque. Nous aussi, on va aller dormir dans les stations comme nos frères chauffeurs aujourd'hui font. J'ai écouté une dame... Tassi Gaber dans une autre émission là à la station là au fin de la pauvre depuis 4 heures du matin. Ça veut dire qu'elle a laissé son épouse, elle n'a pas pu déposer ses enfants à l'école parce qu'elle est venue, elle est là encore jusqu'à présent dans la queue pour attendre du carburant. Je pense que à la sortie de ce conseil des ministres, s'il vous plaît, c'est pas des nominations que nous attendons à 24 heures, 1 ou 2 heures. Ce que nous attendons, c'est d'entendre d'écouter que voici dès demain, dès lundi, affaire de carburant, il n'y a plus. Dès lundi, affaire de coupure, il n'y a plus. De l'eau, il n'y a plus. C'est ça les décisions que les Gabonais attendent, pas les nominations, s'il vous plaît.
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3: Bonjour Madame Nati.
4: Bonjour à vous Monsieur Frédéric et toi, bonne arrivée.
3: Bonjour à tous les auditeurs. J'ai dit d'abord chapeau à l'homme de la tête longue réflexion par rapport à son intervention. Ça m'a vraiment touché. Et j'espère aussi que il y a conseil des ministres, des autorités de ces pays, s'ils vous ont écouté, qu'ils ont aimé votre intervention, qu'ils trouvent des décisions. Je suis toujours là dans les questions.
4: Mmh, vos questions.
3: Toujours. Monsieur le Président de la République, je pense que lorsque Dieu utilise des personnes, il y a parfois, même les Gabonais de Landa, Dieu peut leur donner une vision de voir le Gabon de demain. Lorsque vous avez pris le pouvoir, il y a des Gabonais qui sont venus vous dire ici, Monsieur le Président, débarrassez-vous de ce qui est autour de celui que nous avons décrit hier. Vous avez dit, vous travaillez tout le monde. Mais ma question, c'est celle-ci. Les problèmes de carburant, oui, depuis Ali Bongo. Les mêmes ministres étaient avec Ali Bongo. Mais lorsque vous êtes venus aujourd'hui au pouvoir, je pense que toutes ces personnes, ce qu'ils allaient faire, c'est de vous aider maintenant à décanter des situations au niveau du carburant, au niveau de la SCG, au niveau du gaz, parce que je pense qu'en ce moment, là nous rentrons dans une finale, je ne sais pas où ce serait dans tous les secteurs. Mais on se rend compte, ce sont les mêmes situations qu'on a décrites, mais ça ne fait que s'empirer, Monsieur le Président. Qui est en train de vous bloquer votre mandat en ce moment? Est-ce que ce n'est pas des personnes qu'on disait débarrassez-vous d'eux? Monsieur le Président, cette affaire de carburant aujourd'hui, moi je suis citoyen gabonais de Landa, je m'inquiète aussi. Si aujourd'hui j'ai des difficultés de prendre des transports, aujourd'hui on compte des taxis sur la route, sur nos voies, mais supposons que le Gabon est attaqué, comment notre armée fera-t-il pour aller sécuriser nos frontières? Parce que je pense que tous ces véhicules que l'armée utilise aujourd'hui, les chars, les véhicules, quand tout ce que vous faites sortir, lorsqu'il y a des mouvements ici, c'est le carburant, ce n'est pas de l'eau. Mais comment ferait-il? C'est plus que si maintenant les Gabonais ont du mal à se faire transporter, nos enfants ont du mal de se rendre dans les lycées et dans les établissements publics et privés, les primaires. Bon, si tout de suite... Oh, le Gabon est attaqué. Nos militaires feront comment pour se rendre dans les frontières pour nous sécuriser? Là, vous êtes en plein conseil des ministres. Est-ce que vous réfléchissez un peu sur ça? Vos conseillers ou les ministres qui sont là, est-ce que vous pensez un peu à ça? Si les Gabonais subissent en ce moment, mais supposons maintenant que nous sommes attaqués, on fait comment? L'armée fera comment pour sécuriser notre pays, le Gabon? Comment on peut gérer un pays? Un tout petit pays, même si aujourd'hui vous avez augmenté à 3 500 et quelques habitants, on quitte problème sur problème. Aujourd'hui, sur le carburant, moi je n'ai qu'une seule bouteille de gaz, mais supposons qu'on dise aussi que le gaz manque. Nous aussi, on va aller dormir dans les stations comme nos frères chauffeurs aujourd'hui font. J'ai écouté une dame Tassi Gaber dans une autre émission, là, à la station, là, au fin de la pauvre, depuis 4 heures du matin. Ça veut dire qu'elle a laissé son épouse, elle n'a pas pu déposer ses enfants à l'école parce qu'elle est venue, elle est là encore jusqu'à présent dans la queue pour attendre du carburant. Je pense qu'à la sortie de ce conseil des ministres, s'il vous plaît, ce n'est pas des nominations que nous attendons à 24 heures, à 1 ou 2 heures. Ce que nous attendons, c'est d'entendre, d'écouter que voici dès demain, dès lundi, affaire de carburant, il n'y a plus. Dès lundi, affaire de coupure, il n'y a plus. De l'eau, il n'y a plus. C'est ça les décisions que les Gabonais attendent, pas les nominations, s'il vous plaît. 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
2: Bonjour Madame Nati.
3: Bonjour à vous Monsieur Frédéric et toi, bonne arrivée.
2: Bonjour à tous les auditeurs. J'ai dit d'abord chapeau à l'homme de la tête de longue réflexion par rapport à son intervention. Ça m'a vraiment touché. Et j'espère aussi que il y a conseil des ministres, les autorités de ce pays, si vous ont écouté, qu'ils ont aimé votre intervention, qu'ils trouvent des décisions. Je suis toujours là dans les questions.
3: Mmh, vos questions.
2: Toujours. Monsieur le Président de la République, je pense que lorsque Dieu utilise des personnes, il y a parfois, même les Gabonais de Landa, Dieu peut leur donner une vision de voir le Gabon de demain. Lorsque vous avez pris le pouvoir, il y a des Gabonais qui sont venus vous dire ici, Monsieur le Président, débarrassez-vous de ce qui est autour de celui que nous avons décrié hier. Vous avez dit, vous travaillez tout le monde. Mais ma question, c'est celle-ci. Les problèmes de carburant, oui, depuis Ali Bongo. Les mêmes ministres étaient avec Ali Bongo. Mais lorsque vous êtes venu aujourd'hui au pouvoir, je pense que toutes ces personnes, ce qu'ils allaient faire, c'est de vous aider maintenant à décanter des situations au niveau du carburant, au niveau de la ICG, au niveau du gaz, parce que je pense qu'en ce moment, là, nous rentrons dans une finale, je ne sais pas où, ce serait dans tous les secteurs. Mais on se rend compte, ce sont les mêmes situations qu'on a décrites, mais ça ne fait que s'empirer, Monsieur le Président. Qui est en train de vous bloquer votre mandat en ce moment? Est-ce que ce n'est pas des personnes qu'on disait débarrassez-vous d'eux? Monsieur le Président, cette affaire de carburant aujourd'hui, moi je suis citoyen gabonais de Landa, je m'inquiète aussi. Si aujourd'hui j'ai des difficultés de prendre des transports, aujourd'hui on compte des taxis sur la route, sur nos voies, mais supposons que le Gabon est attaqué, comment notre armée fera-t-il pour aller sécuriser nos frontières? Parce que je pense que tous ces véhicules que l'armée utilise aujourd'hui, les chars, les véhicules, quand tout ce que vous faites sortir, lorsqu'il y a des mouvements ici, c'est le carburant, ce n'est pas de l'eau. Mais comment ferait-il? Plus que si maintenant les Gabonais ont du mal à se faire transporter, nos enfants ont du mal de se rendre dans les lycées et dans les établissements publics et privés, les primaires. Bon, si tout de suite... Oh, le Gabon est attaqué. Nos militaires feront comment pour se rendre dans les frontières pour nous sécuriser? Là, vous êtes en plein conseil des ministres. Est-ce que vous réfléchissez un peu sur ça? Vos conseillers ou les ministres qui sont là, est-ce que vous pensez un peu à ça? Si les Gabonais subissent en ce moment, mais supposons maintenant que nous sommes attaqués, on fait comment? L'armée fera comment pour sécuriser notre pays, le Gabon? Comment on peut gérer un pays? Un tout petit pays, même si aujourd'hui vous avez augmenté à 3 500 et quelques habitants, on quitte problème sur problème. Aujourd'hui, sur le carburant, moi, je n'ai qu'une seule bouteille de gaz. Mais supposons qu'on dise aussi que le gaz manque. Nous aussi, on va aller dormir dans les stations comme nos frères chauffeurs aujourd'hui font. J'ai écouté une dame d'Assi Gaber dans une autre émission. Là, à la station, là, au fin de la pauvre, depuis 4 heures du matin. Ça veut dire qu'elle a laissé son épouse, elle n'a pas pu déposer ses enfants à l'école parce qu'elle est venue, elle est là encore jusqu'à présent dans la queue pour attendre du carburant. Je pense qu'à la sortie de ce conseil des ministres, s'il vous plaît, ce n'est pas des nominations que nous attendons à 24 heures, 1 ou 2 heures. Ce que nous attendons, c'est d'entendre, d'écouter que voici dès demain, dès lundi, affaire de carburant, il n'y a plus. Dès lundi, affaire de coupure, il n'y a plus. De l'eau, il n'y a plus. C'est ça les excuses que les Gabonais attendent. Pas les nominations, s'il vous plaît.
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2: Bonjour Madame Nati.
3: Bonjour à vous Monsieur Frédéric et toi, bonne arrivée.
2: Bonjour à tous les auditeurs. J'ai dit d'abord chapeau à l'homme de la toute longue réflexion par rapport à son intervention. Ça m'a vraiment touché. Et j'espère aussi que il y a conseil des ministres, les autorités de ces pays, si vous ont écouté, qu'ils ont aimé votre intervention, qu'ils trouvent des décisions. Je suis toujours là dans les questions.
3: Mmh, vos questions.
2: Toujours. Monsieur le Président de la République, je pense que lorsque Dieu utilise des personnes, il y a parfois, même les Gabonais de Landa, Dieu peut leur donner une vision de voir le Gabon de demain. Lorsque vous avez pris le pouvoir, il y a des Gabonais qui sont venus vous dire ici, Monsieur le Président, débarrassez-vous de ce qui est autour de celui que nous avons décrit hier. Vous avez dit, vous travaillez tout le monde. Mais ma question, c'est celle-ci. Les problèmes de carburant, oui, depuis Ali Bongo. Les mêmes ministres étaient avec Ali Bongo. Mais lorsque vous êtes venu aujourd'hui au pouvoir, je pense que toutes ces personnes, ce qu'ils allaient faire, c'est de vous aider maintenant à décanter des situations au niveau du carburant, au niveau de la ICG, au niveau du gaz, parce que je pense qu'en ce moment, là, nous rentrons dans une finale, je ne sais pas où, ce serait dans tous les secteurs. Mais on se rend compte, ce sont les mêmes situations qu'on a décrites, mais ça ne fait que s'empirer, Monsieur le Président. Qui est en train de vous bloquer votre mandat en ce moment? Est-ce que ce n'est pas des personnes qu'on disait débarrassez-vous d'eux? Monsieur le Président, cette affaire de carburant aujourd'hui, moi je suis citoyen gabonais de Landa, je m'inquiète aussi. Si aujourd'hui j'ai des difficultés de prendre des transports, aujourd'hui on compte des taxis sur la route, sur nos voies, mais supposons que le Gabon est attaqué, comment notre armée fera-t-il pour aller sécuriser nos frontières? Parce que je pense que tous ces véhicules que l'armée utilise aujourd'hui, les chars, les véhicules, tout ce que vous faites sortir, lorsqu'il y a des mouvements ici, c'est le carburant, ce n'est pas de l'eau. Mais comment ferait-il? C'est plus que si maintenant les Gabonais ont du mal à se faire transporter, nos enfants ont du mal de se rendre dans les lycées et dans les établissements publics et privés, les primaires. Bon, si tout de suite... Oh, le Gabon est attaqué. Nos militaires feront comment pour se rendre dans les frontières pour nous sécuriser? Là, vous êtes en plein conseil des ministres. Est-ce que vous réfléchissez un peu sur ça? Vos conseillers ou les ministres qui sont là ici, est-ce que vous pensez un peu à ça? Si les Gabonais subissent en ce moment, mais supposons maintenant que nous sommes attaqués, on fait comment? L'armée fera comment pour sécuriser notre pays, le Gabon? Comment on peut gérer un pays? Un tout petit pays, même si aujourd'hui vous avez augmenté à 3 500 et quelques habitants, on quitte problème sur problème. Aujourd'hui, sur le carburant, moi, je n'ai qu'une seule bouteille de gaz. Mais supposons qu'on dise aussi que le gaz manque. Nous aussi, on va aller dormir dans les stations comme nos frères chauffeurs aujourd'hui font. J'ai écouté une dame d'Assi Gaber dans une autre émission. Là, à la station, là, au fin de la pauvre, depuis 4 heures du matin. Ça veut dire qu'elle a laissé son épouse, elle n'a pas pu déposer ses enfants à l'école parce qu'elle est venue, elle est là encore jusqu'à présent dans la queue pour attendre du carburant. Je pense qu'à la sortie de ce conseil des ministres, s'il vous plaît, ce n'est pas des nominations que nous attendons à 24 heures, à 1 ou 2 heures. Ce que nous attendons, c'est d'entendre, d'écouter que voici dès demain, dès lundi, affaire de carburant, il n'y a plus. Dès lundi, affaire de coupure, il n'y a plus. De l'eau, il n'y a plus. C'est ça les décisions que les Gabonais attendent, pas les nominations, s'il vous plaît.
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2: Accusé, levez-vous, monsieur Socrate. Dimac Tailleur, né à Aubervilliers le 23 avril 79. Votre casier judiciaire porte mention de deux condamnations. Voilà ma armée, séquestration. Vous êtes renvoyé devant la cour d'assises pour tentative d'assassinat sur monsieur MacGregor, né à Saint-Denis. Lors de l'instruction, vous avez nié les faits.

0: président.
1: Très bien. Procureur, des questions? Non? Bon. Maître, c'est à vous. Des questions?
2: Monsieur le commissaire, vos états de service sont impressionnants. Vous ne comptez plus les arrestations seulement? Une affaire fait tache dans votre dossier, accusation de corruption que l'IGS finit par classer. Si moi affilé mon client, vous le dites vous-même, aucun résultat, rien à se mettre sur la dent.

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1: Mais en parlant de substances, êtes-vous toujours alcoolique?
0: Désolé, ma dernière cuite était en 98. Cet enfoiré nous a frôlé, moi et la petite, il pissait la rage.
2: Vous êtes dans un tribunal, surveillez votre langage. Un nouveau témoin devrait intervenir à la barre, s'il vous plaît. Je demande, Bachir.
3: Écoutez, moi j'ai tout vu, j'ai tout entendu.

0: Mais madame, madame, la présidente, c'est pas vrai.
1: Calmez-vous, vous qui êtes dans un tribunal là. Calmez-vous, je vais évacuer la salle. Calmez-vous, j'ai dit. Merci. Bon, nous allons poursuivre et passer aux réquisitions. À la barre, monsieur le procureur, c'est à vous.

0: 10 jours pour faire appel.
1: Mais qu'est-ce que tu me racontes là? Mais putain, là j'étais en train de m'en sortir. Mais va te faire foutre, c'est quoi cette justice de merde? Mais fais quelque chose, ce baveux là. Mais qu'est-ce qu'il y a?

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3: Bonjour Madame Nati.
4: Bonjour à vous Monsieur Frédéric et toi, bonne arrivée.
3: Bonjour à tous les auditeurs. J'ai dit la beau chapeau à l'homme de la toute longue réflexion par rapport à son intervention. Ça m'a vraiment touché. Et j'espère aussi que il y a conseil des ministres, les autorités de ces pays, si vous ont écouté, qu'ils ont aimé votre intervention, qu'ils trouvent des décisions. Je suis toujours là dans les questions.
4: Mmh, vos questions.
3: Toujours. Monsieur le Président de la République, je pense que lorsque Dieu utilise des personnes, il y a parfois, même les Gabonais de Landa, Dieu peut leur donner une vision de voir le Gabon de demain. Lorsque vous avez pris le pouvoir, il y a des Gabonais qui sont venus vous dire si, Monsieur le Président, débarrassez-vous de ce qui est autour de celui que nous avons décrit hier. Vous avez dit, vous travaillez tout le monde. Mais ma question, c'est celle-ci. Les problèmes de carburant, oui, depuis Ali Bongo. Les mêmes ministres étaient avec Ali Bongo. Mais lorsque vous êtes venu aujourd'hui au pouvoir, je pense que toutes ces personnes, ce qu'ils allaient faire, c'est de vous aider maintenant à décanter des situations au niveau du carburant, au niveau de la SCG, au niveau du gaz, parce que je pense qu'en ce moment, là, nous rentrons dans une finale, je ne sais pas où, ce serait dans tous les secteurs. Mais on se rend compte, ce sont les mêmes situations qu'on a décrites, mais ça ne fait que s'empirer, Monsieur le Président. Qui est en train de vous bloquer votre mandat en ce moment? Est-ce que ce n'est pas des personnes qu'on disait, débarrassez-vous d'eux? Monsieur le Président, cette affaire de carburant aujourd'hui, moi je suis citoyen gabonais de Landa, je m'inquiète aussi. Si aujourd'hui j'ai des difficultés de prendre des transports, aujourd'hui on compte des taxis sur la route, sur nos voies, mais supposons que le Gabon est attaqué, comment notre armée fera-t-il pour aller sécuriser nos frontières? Parce que je pense que tous ces véhicules que l'armée utilise aujourd'hui, les chars, les véhicules, quand tout ce que vous faites sortir, lorsqu'il y a des mouvements ici, c'est le carburant, ce n'est pas de l'eau. Mais comment ferait-il? C'est plus que si maintenant les Gabonais ont du mal à se faire transporter, nos enfants ont du mal de se rendre dans les lycées, dans les établissements publics et privés, les primaires. Bon, si tout de suite, oh, le Gabon est attaqué, nos militaires feront comment pour se rendre dans les frontières pour nous sécuriser? Là, vous êtes en plein conseil des ministres. Est-ce que vous réfléchissez un peu sur ça? Vos conseillers ou les ministres qui sont là ici, est-ce que vous pensez un peu à ça? Si les Gabonais subissent en ce moment, mais supposons maintenant que nous sommes attaqués, on fait comment? L'armée fera comment pour sécuriser notre pays, le Gabon? Comment on peut gérer un pays, un tout petit pays, même si aujourd'hui vous avez augmenté à 3 500 et quelques habitants? On quitte problème sur problème. Aujourd'hui, sur le carburant, moi, je n'ai qu'une seule bouteille de gaz. Mais supposons qu'on dise aussi que le gaz manque. Nous aussi, on va aller dormir dans les stations comme nos frères chauffeurs aujourd'hui font. J'ai écouté une dame d'Assi Gaber dans une autre émission. Là, à la station, là, au fin de la porte, depuis 4 heures du matin, ça veut dire qu'elle a laissé son épouse, elle n'a pas pu déposer ses enfants à l'école parce qu'elle est venue, elle est là encore jusqu'à présent dans la queue pour attendre le carburant. Je pense que à la sortie de ce conseil des ministres, s'il vous plaît, c'est pas des nominations que nous attendons à 24 heures, à 1 ou 2 heures. Ce que nous attendons, c'est d'entendre, d'écouter que voici dès demain, dès lundi, affaire de carburant, il n'y a plus. Dès lundi, affaire de coupure, il n'y a plus. De l'eau, il n'y a plus. C'est ça les décisions que les Gabonais attendent, pas les nominations, s'il vous plaît.
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3: Bonjour Madame Nati.
4: Bonjour à vous Monsieur Frédéric et toi, bonne arrivée.
3: Bonjour à tous les auditeurs. J'ai dit d'abord chapeau à l'homme de la toute longue réflexion par rapport à son intervention. Ça m'a vraiment touché. Et j'espère aussi que il y a conseil des ministres, les autorités de ces pays, si vous ont écouté, qu'ils ont aimé votre intervention, qu'ils trouvent des décisions. Je suis toujours là dans des questions.
4: Mmh, vos questions.
3: Toujours. Monsieur le Président de la République, je pense que lorsque Dieu utilise des personnes, il y a parfois, même les Gabonais de Landa, Dieu peut leur donner une vision de voir le Gabon de demain. Lorsque vous avez pris le pouvoir, il y a des Gabonais qui sont venus vous dire ici, Monsieur le Président, débarrassez-vous de ce qui est autour de celui que nous avons décrit hier. Vous avez dit, vous travaillez tout le monde. Mais ma question, c'est celle-ci. Les problèmes de carburant, oui, depuis Ali Bongo. Les mêmes ministres étaient avec Ali Bongo. Mais lorsque vous êtes venu aujourd'hui au pouvoir, je pense que toutes ces personnes, ce qu'ils allaient faire, c'est de vous aider maintenant à décanter des situations au niveau du carburant, au niveau de la SCG, au niveau du gaz, parce que je pense qu'en ce moment, là nous rentrons dans une finale, je ne sais pas où ce serait dans tous les secteurs. Mais on se rend compte, ce sont les mêmes situations qu'on a décrites, mais ça ne fait que s'empirer, Monsieur le Président. Qui est en train de vous bloquer votre mandat en ce moment? Est-ce que ce n'est pas des personnes qu'on disait débarrassez-vous d'eux? Monsieur le Président, cette affaire de carburant aujourd'hui, moi je suis citoyen gabonais de Landa, je m'inquiète aussi. Si aujourd'hui j'ai des difficultés de prendre des transports, aujourd'hui on compte des taxis sur la route, sur nos voies, mais supposons que le Gabon est attaqué. Comment notre armée fera-t-il pour aller sécuriser nos frontières? Parce que je pense que tous ces véhicules que l'armée utilise aujourd'hui, les chars, les véhicules, quand tout ce que vous faites sortir, lorsqu'il y a des mouvements ici, c'est le carburant, ce n'est pas de l'eau. Mais comment ferait-il? C'est plus que si maintenant les Gabonais ont du mal à se faire transporter, nos enfants ont du mal de se rendre dans les lycées et dans les établissements publics et privés, les primaires. Bon, si tout de suite, oh, le Gabon est attaqué, nos militaires feront comment pour se rendre dans les frontières pour nous sécuriser? Là, vous êtes en plein conseil des ministres. Est-ce que vous réfléchissez un peu sur ça? Vos conseillers ou les ministres qui sont là ici, est-ce que vous pensez un peu à ça? Si les Gabonais subissent en ce moment, mais supposons maintenant que nous sommes attaqués, on fait comment? L'armée fera comment pour sécuriser notre pays, le Gabon? Comment on peut gérer un pays, un tout petit pays, même si aujourd'hui vous avez augmenté à 3 500 et quelques habitants? On quitte problème sur problème. Aujourd'hui, sur le carburant, moi, je n'ai qu'une seule bouteille de gaz. Mais supposons qu'on dise aussi que le gaz manque. Nous aussi, on va aller dormir dans les stations comme nos frères chauffeurs aujourd'hui font. J'ai écouté une dame d'Arsigab dans une autre émission. Là, à la station, là, au vin de la pauvre, depuis 4 heures du matin. Ça veut dire qu'elle a laissé son épouse, elle n'a pas pu déposer ses enfants à l'école parce qu'elle est venue, elle est là encore jusqu'à présent dans la queue pour attendre le carburant. Je pense que à la sortie de ce conseil des ministres, s'il vous plaît, c'est pas des nominations que nous attendons à 24 heures, 1 ou 2 heures. Ce que nous attendons, c'est d'entendre, d'écouter que voici dès demain, dès lundi, affaire de carburant, il n'y a plus. Dès lundi, affaire de coupure, il n'y a plus. De l'eau, il n'y a plus. C'est ça les décisions que les Gabonais attendent, pas les nominations, s'il vous plaît.
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grand jour pour monsieur et madame Eteke Doukara. Oui, grand jour. Car c'est un engagement devant Dieu, les morts et les vivants. C'est ainsi que l'on dit souvent que le mariage, c'est pas pour les enfants. C'est pas pour le matu vu, non. Car ce mariage connaîtra des périodes sucrées, salées et pimentées. La déesse devra soumission et obéissance à son homme. Écoutez ses conseils, ne pas se faire entêter par de mauvaises personnes. Même chose conseillée à l'homme. Les rues d'Elbeuf sont tellement bondées de loups que s'il y a absence de sagesse et maturité, le mariage finit bêtement taclé par ces loups. Alors que chacun sache contrôler son loup.

Je sais que dans un couple, on ne dort pas avec la colère, mais le pardon, tolérance, la patience dans le vivre ensemble et de rigueur. Cheminer à deux, malgré les hauts et les bas, vous êtes restés à deux, solidaires dans les combats. Si ton mari te parle avec le feu, réponds-lui avec de l'eau. Un bon pompier contrôle un grand pyro. Bannir le « je » et laisser place au « nous ». La famille est sacrée. Honore ton homme, honore ta femme et vous verrez. Messieurs et madame étiquetés de Kara, recevez de vos ancêtres toute la bénédiction. Alloué.

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3: Bonjour Madame Nati.
4: Bonjour à vous Monsieur Frédéric et toi, bonne arrivée.
3: Bonjour à tous les auditeurs. J'ai dit d'abord chapeau à l'homme de la toute longue réflexion par rapport à son intervention. Ça m'a vraiment touché. Et j'espère aussi que il y a conseil des ministres, les autorités de ces pays, s'ils vous ont écouté, qu'ils ont aimé votre intervention, qu'ils trouvent des décisions. Je suis toujours là dans les questions.
4: Vos questions.
3: Toujours. Monsieur le Président de la République, je pense que lorsque Dieu utilise des personnes, il y a parfois, même les Gabonais de Landa, Dieu peut leur donner une vision de voir le Gabon de demain. Lorsque vous avez pris le pouvoir, il y a des Gabonais qui sont venus vous dire ici, Monsieur le Président, débarrassez-vous de ce qui est autour de celui que nous avons décrit hier. Vous avez dit, vous travaillez tout le monde. Mais ma question, c'est celle-ci. Les problèmes de carburant, oui, depuis Ali Bongo. Les mêmes ministres étaient avec Ali Bongo. Mais lorsque vous êtes venu aujourd'hui au pouvoir, je pense que toutes ces personnes, ce qu'ils allaient faire, c'est de vous aider maintenant à décanter des situations au niveau du carburant, au niveau de la SCG, au niveau du gaz, parce que je pense qu'en ce moment, là, nous rentrons dans une finale, je ne sais pas où, ce serait dans tous les secteurs. Mais on se rend compte, ce sont les mêmes situations qu'on a décrites, mais ça ne fait que s'empirer, Monsieur le Président. Qui est en train de vous bloquer votre mandat en ce moment? Est-ce que ce n'est pas des personnes qu'on disait débarrassez-vous d'eux? Monsieur le Président, cette affaire de carburant aujourd'hui, moi je suis citoyen gabonais de Landa, je m'inquiète aussi. Si aujourd'hui j'ai des difficultés de prendre des transports, aujourd'hui on compte des taxis sur la route, sur nos voies, mais supposons que le Gabon est attaqué. Comment notre armée fera-t-il pour aller sécuriser nos frontières? Parce que je pense que tous ces véhicules que l'armée utilise aujourd'hui, les chars, les véhicules, quand tout ce que vous faites sortir, lorsqu'il y a des mouvements ici, c'est le carburant, ce n'est pas de l'eau. Mais comment ferait-il? C'est plus que si maintenant les Gabonais ont du mal à se faire transporter, nos enfants ont du mal de se rendre dans les lycées, dans les établissements publics et privés, les primaires. Bon, si tout de suite, oh, le Gabon est attaqué, nos militaires feront comment pour se rendre dans les frontières pour nous sécuriser? Là, vous êtes en plein conseil des ministres. Est-ce que vous réfléchissez un peu sur ça? Vos conseillers ou les ministres qui sont là ici, est-ce que vous pensez un peu à ça? Si les Gabonais subissent en ce moment, mais supposons maintenant que nous sommes attaqués, on fait comment? L'armée fera comment pour sécuriser notre pays, le Gabon? Comment on peut gérer un pays, un tout petit pays, même si aujourd'hui vous avez augmenté à 3 500 et quelques habitants? On quitte problème sur problème. Aujourd'hui, sur le carburant, moi, je n'ai qu'une seule bouteille de gaz. Mais supposons qu'on dise aussi que le gaz manque. Nous aussi, on va aller dormir dans les stations comme nos frères chauffeurs aujourd'hui font. J'ai écouté une dame d'Assi Gaber dans une autre émission. Là, à la station, là, au fin de la pauvre, depuis 4 heures du matin. Ça veut dire qu'elle a laissé son épouse, elle n'a pas pu déposer ses enfants à l'école parce qu'elle est venue, elle est là encore jusqu'à présent dans la queue pour attendre le carburant. Je pense que à la sortie de ce conseil des ministres, s'il vous plaît, c'est pas les nominations que nous attendons à 24 heures, à 1 ou 2 heures. Ce que nous attendons, c'est d'entendre, d'écouter que voici dès demain, dès lundi, affaire de carburant, il n'y a plus. Dès lundi, affaire de coupure, il n'y a plus. De l'eau, il n'y a plus. C'est ça les décisions que les Gabonais attendent, pas les nominations, s'il vous plaît.
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0: Hey, mais t'as écouté le son de Roléo, mais attention. Pour moi, c'est pas un son chrétien, gros.
1: Wesh. Mais qui a dit que c'était un son chrétien? Ça va faire les bonnes valeurs, c'est carré, frère. Arrêtez de faire des idées.
2: Wesh, go, c'est du bouillon, frère. C'est du bouillon. Depuis quand un chrétien, ça fait du rap, du bouillon?
3: Eh, hey, frère, frère, ouais, écoute. Moi, t'as dit, je suis pas forcément chrétien. Mélodie, bouillon, rap. Tant que les paroles sont carrées, moi, j'écoute. Et puis, en vrai, est-ce que c'est mauvais?
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0: Moi, je pense qu'il a fait le son pour montrer qu'on peut s'ambiancer sur de bonnes paroles, avec de bonnes valeurs, sans pour autant valoriser le péché. Sans parler de sexe, de drogue, sans dénigrer la femme. Maintenant, si t'es chrétien et que tu trouves que le son a de bonnes paroles, écoute. Si t'es pas chrétien et que tu trouves qu'il a de bonnes valeurs, écoute aussi. Et si t'aimes pas, écoute aussi, de toute façon, on s'en fout. Soyez bénis.
1: We got it together, didn't we? We've definitely got our thing together, don't we, baby? 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
3: Bonjour Madame Nati.
4: Bonjour à vous Monsieur Frédéric et toi, bonne arrivée.
3: Bonjour à tous les auditeurs. J'ai dit d'abord chapeau à l'homme de la tête longue réflexion par rapport à son intervention. Ça m'a vraiment touché. Et j'espère aussi que il y a un conseil des ministres, les autorités de ces pays, s'ils vous ont écouté, qu'ils ont aimé votre intervention, qu'ils trouvent des décisions. Je suis toujours là dans les questions.
4: Vos questions.
3: Toujours. Monsieur le Président de la République, je pense que lorsque Dieu utilise des personnes, il y a parfois, même les Gabonais de Landa, Dieu peut leur donner une vision de voir le Gabon de demain. Lorsque vous avez pris le pouvoir, il y a des Gabonais qui sont venus vous dire ici, Monsieur le Président, débarrassez-vous de ce qui est autour de celui que nous avons décrit hier. Vous avez dit, vous travaillez tout le monde. Mais ma question, c'est celle-ci. Les problèmes de carburant, oui, depuis Ali Bongo. Les mêmes ministres étaient avec Ali Bongo. Mais lorsque vous êtes venu aujourd'hui au pouvoir, je pense que toute cette personne, ce qu'ils allaient faire, c'est de vous aider maintenant à décanter des situations au niveau du carburant, au niveau de la ICG, au niveau du gaz, parce que je pense qu'en ce moment, là nous rentrons dans une finale, je ne sais pas où, ce serait dans tous les secteurs. Mais on se rend compte, ce sont les mêmes situations qu'on a décrites, mais ça ne fait que s'empirer, Monsieur le Président. Qui est en train de vous bloquer votre mandat en ce moment? Est-ce que ce n'est pas des personnes qu'on disait débarrassez-vous d'eux? Monsieur le Président, cette affaire de carburant aujourd'hui, moi je suis citoyen gabonais de Landa, je m'inquiète aussi. Si aujourd'hui j'ai des difficultés de prendre des transports, aujourd'hui on compte des taxis sur la route, sur nos voies, mais supposons que le Gabon est attaqué, comment notre armée fera-t-il pour aller sécuriser nos frontières? Parce que je pense que tous ces véhicules que l'armée utilise aujourd'hui, les chars, les véhicules, quand tout ce que vous faites sortir, lorsqu'il y a des mouvements ici, c'est le carburant, ce n'est pas de l'eau. Mais comment ferait-il? C'est plus que si maintenant les Gabonais ont du mal à se faire transporter, nos enfants ont du mal de se rendre dans les lycées, dans les établissements publics et privés, les primaires. Bon, si tout de suite... Oh, le Gabon est attaqué. Nos militaires feront comment pour se rendre dans les frontières pour nous sécuriser? Là, vous êtes en plein conseil des ministres. Est-ce que vous réfléchissez un peu sur ça? Vos conseillers ou les ministres qui sont là ici, est-ce que vous pensez un peu à ça? Si les Gabonais subissent en ce moment, mais supposons maintenant que nous sommes attaqués, on fait comment? L'armée fera comment pour sécuriser notre pays, le Gabon? Comment on peut gérer un pays? Un tout petit pays, même si aujourd'hui vous avez augmenté à 3 500 et quelques habitants, on quitte problème sur problème. Aujourd'hui, sur le carburant, moi je n'ai qu'une seule bouteille de gaz, mais supposons qu'on dise aussi que le gaz manque. Nous aussi, on va aller dormir dans les stations comme nos frères chauffeurs aujourd'hui font. J'ai écouté une dame Darcy Gaber dans une autre émission, là, à la station, là, au vin de la pauvre, depuis 4 heures du matin. Ça veut dire qu'elle a laissé son épouse, elle n'a pas pu déposer ses enfants à l'école parce qu'elle est venue, elle est là encore jusqu'à présent dans la queue pour attendre le carburant. Je pense qu'à la sortie de ce conseil des ministres, s'il vous plaît, ce n'est pas des nominations que nous attendons à 24 heures, à 1 ou 2 heures. Ce que nous attendons, c'est d'entendre, d'écouter que voici dès demain, dès lundi, affaire de carburant, il n'y a plus. Dès lundi, affaire de coupure, il n'y a plus. De l'eau, il n'y a plus. C'est ça les décisions que les Gabonais attendent, pas les nominations, s'il vous plaît.
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Maintenant, mesdames et messieurs, je vous prie d'accueillir chaleureusement deux invités très spéciaux, le grand Fally Ipupa et madame Charlotte Dipanda. Ouais.

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3: Bonjour Madame Nati.
4: Bonjour à vous Monsieur Frédéric et toi, bonne arrivée.
3: Bonjour à tous les auditeurs. J'ai dit d'abord chapeau à l'homme de la toute longue réflexion par rapport à son intervention. Ça m'a vraiment touché. Et j'espère aussi que il y a un conseil des ministres, des autorités de ces pays, s'ils vous ont écouté, qu'ils ont aimé votre intervention, qu'ils trouvent des décisions. Je suis toujours là dans les questions.
4: Vos questions.
3: Toujours. Monsieur le Président de la République, je pense que lorsque Dieu utilise des personnes, il y a parfois, même les Gabonais de Landa, Dieu peut leur donner une vision de voir le Gabon de demain. Lorsque vous avez pris le pouvoir, il y a des Gabonais qui sont venus vous dire ici, Monsieur le Président, débarrassez-vous de ce qui est autour de celui que nous avons décrit hier. Vous avez dit, vous travaillez tout le monde. Mais ma question, c'est celle-ci. Les problèmes de carburant, oui, depuis Ali Bongo. Les mêmes ministres étaient avec Ali Bongo. Mais lorsque vous êtes venu aujourd'hui au pouvoir, je pense que toutes ces personnes, ce qu'ils allaient faire, c'est de vous aider maintenant à décanter des situations au niveau du carburant, au niveau de la ICG, au niveau du gaz, parce que je pense qu'en ce moment, là, nous rentrons dans une finale, je ne sais pas où, ce serait dans tous les secteurs. Mais on se rend compte, ce sont les mêmes situations qu'on a décrites, mais ça ne fait que s'empirer, Monsieur le Président. Qui est en train de vous bloquer votre mandat en ce moment? Est-ce que ce n'est pas des personnes qu'on disait débarrassez-vous d'eux? Monsieur le Président, cette affaire de carburant aujourd'hui, moi je suis citoyen gabonais de Landa, je m'inquiète aussi. Si aujourd'hui j'ai des difficultés de prendre des transports, aujourd'hui on compte des taxis sur la route, sur nos voies, mais supposons que le Gabon est attaqué. Comment notre armée fera-t-il pour aller sécuriser nos frontières? Parce que je pense que tous ces véhicules que l'armée utilise aujourd'hui, les chars, les véhicules, quand tout ce que vous faites sortir, lorsqu'il y a des mouvements ici, c'est le carburant, ce n'est pas de l'eau. Mais comment ferait-il? C'est plus que si maintenant les Gabonais ont du mal à se faire transporter, nos enfants du mal de se rendre dans les lycées et dans les établissements publics et privés, les primaires. Bon, si tout de suite, oh, le Gabon est attaqué, nos militaires feront comment pour se rendre dans les frontières pour nous sécuriser? Là, vous êtes en plein conseil des ministres. Est-ce que vous réfléchissez un peu sur ça? Vos conseillers ou les ministres qui sont là ici, est-ce que vous pensez un peu à ça? Si les Gabonais subissent en ce moment, mais supposons maintenant que nous sommes attaqués, on fait comment? L'armée fera comment pour sécuriser notre pays, le Gabon? Comment on peut gérer un pays, un tout petit pays, même si aujourd'hui vous avez augmenté à 3 500 000 et quelques habitants? On quitte problème sur problème. Aujourd'hui, sur le carburant, moi, je n'ai qu'une seule bouteille de gaz. Mais supposons qu'on dise aussi que le gaz manque. Nous aussi, on va aller dormir dans les stations comme nos frères chauffeurs aujourd'hui font. J'ai écouté une dame Taxi Gab dans une autre émission. Là, à la station, là, au fin de la pauvre, depuis 4 heures du matin, ça veut dire qu'elle a laissé son épouse, elle n'a pas pu déposer ses enfants à l'école parce qu'elle est venue, elle est là encore jusqu'à présent dans la queue pour attendre le carburant. Je pense que à la sortie de ce conseil des ministres, s'il vous plaît, c'est pas des nominations que nous attendons à 24 heures, à 1 ou 2 heures. Ce que nous attendons, c'est d'entendre, d'écouter que voici dès demain, dès lundi, affaire de carburant, il n'y a plus. Dès lundi, affaire de coupure, il n'y a plus. De l'eau, il n'y a plus. C'est ça les décisions que les Gabonais attendent, pas les nominations, s'il vous plaît.
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2: Bonjour Madame Nati.
3: Bonjour à vous Monsieur Frédéric et toi, bonne arrivée.
2: Bonjour à tous les auditeurs. J'ai dit un beau chapeau à l'homme de la tête longue réflexion par rapport à son intervention. Ça m'a vraiment touché. Et j'espère aussi que il y a un conseil des ministres, les autorités de ces pays, s'ils vous ont écouté, qu'ils ont aimé votre intervention, qu'ils trouvent des décisions. Je suis toujours là dans les questions.
3: Mmh, vos questions.
2: Toujours. Monsieur le Président de la République, je pense que lorsque Dieu utilise des personnes, il y a parfois, même les Gabonais de Landa, Dieu peut leur donner une vision de voir le Gabon de demain. Lorsque vous avez pris le pouvoir, il y a des Gabonais qui sont venus vous dire ici, Monsieur le Président, débarrassez-vous de ce qui est autour de celui que nous avons décrit hier. Vous avez dit, vous travaillez tout le monde. Mais maintenant, la question, c'est celle-ci. Les problèmes de carburant, oui, depuis Ali Bongo. Les mêmes ministres étaient avec Ali Bongo. Mais lorsque vous êtes venu aujourd'hui au pouvoir, je pense que toutes ces personnes, ce qu'ils allaient faire, c'est de vous aider maintenant à décanter des situations au niveau du carburant, au niveau de la SCG, au niveau du gaz, parce que je pense qu'en ce moment, là nous rentrons dans une finale, je ne sais pas où ce serait dans tous les secteurs. Mais on se rend compte, ce sont les mêmes situations qu'on a décrites, mais ça ne fait que s'empirer, Monsieur le Président. Qui est en train de vous bloquer votre mandat en ce moment? Est-ce que ce n'est pas des personnes qu'on disait débarrassez-vous d'eux? Monsieur le Président, cette affaire de carburant aujourd'hui, moi je suis citoyen gabonais de Landa, je m'inquiète aussi. Si aujourd'hui j'ai des difficultés de prendre des transports, aujourd'hui on compte des taxis sur la route, sur nos voies, mais supposons que le Gabon est attaqué, comment notre armée fera-t-il pour aller sécuriser nos frontières? Parce que je pense que tous ces véhicules que l'armée utilise aujourd'hui, les chars, les véhicules, quand tout ce que vous faites sortir, lorsqu'il y a des mouvements ici, c'est le carburant, c'est pas de l'eau. Mais comment ferait-il? Plus que si maintenant les Gabonais ont du mal à se faire transporter, nos enfants ont du mal de se rendre dans les lycées, dans les établissements publics et privés, les primaires. Bon, si tout de suite, oh, le Gabon est attaqué, nos militaires feront comment pour se rendre dans les frontières pour nous sécuriser? Là, vous êtes en plein conseil des ministres. Est-ce que vous réfléchissez un peu sur ça? Vos conseillers ou les ministres qui sont là, est-ce que vous pensez un peu à ça? Si les Gabonais subissent en ce moment, mais supposons maintenant que nous sommes attaqués, on fait comment? L'armée fera comment pour sécuriser notre pays, le Gabon? Comment on peut gérer un pays, un tout petit pays, même si aujourd'hui vous avez augmenté à 3 500 et quelques habitants? On quitte problème sur problème. Aujourd'hui, sur le carburant, moi, je n'ai qu'une seule bouteille de gaz. Mais supposons qu'on dise aussi que le gaz manque. Nous aussi, on va aller dormir dans les stations comme nos frères chauffeurs aujourd'hui font. J'ai écouté une dame d'Assi Gaber dans une autre émission. Là, à la station, là, au vin de la pauvre, depuis 4 heures du matin, ça veut dire qu'elle a laissé son épouse, elle n'a pas pu déposer ses enfants à l'école parce qu'elle est venue, elle est là encore jusqu'à présent dans la queue pour attendre le carburant. Je pense que, à la sortie de ce conseil des ministres, s'il vous plaît, c'est pas les nominations que nous attendons à 24 heures, à 1 ou 2 heures. Ce que nous attendons, c'est d'entendre, d'écouter que voici dès demain, dès lundi, affaire de carburant, il n'y a plus. Dès lundi, affaire de coupure, il n'y a plus. De l'eau, il n'y a plus. C'est ça les décisions que les Gabonais attendent, pas les nominations, s'il vous plaît.
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7: Bonjour Madame Nati.
8: Bonjour à vous Monsieur Frédéric et toi, bonne arrivée.
7: Bonjour à tous les auditeurs. J'ai dit d'abord chapeau à l'homme de la tête longue réflexion par rapport à son intervention. Ça m'a vraiment touché. Et j'espère aussi qu'il y a conseil des ministres, des autorités de ce pays, si vous ont écouté, qu'ils ont aimé votre intervention, qu'ils trouvent des décisions. Je suis toujours là dans les questions.
8: Vos questions.
7: Toujours. Monsieur le Président de la République, je pense que lorsque Dieu utilise des personnes, il y a parfois, même les Gabonais de Landa, Dieu peut leur donner une vision de voir le Gabon de demain. Lorsque vous avez pris le pouvoir, il y a des Gabonais qui sont venus vous dire ici, Monsieur le Président, débarrassez-vous de ce qui est autour de celui que nous avons décrit hier. Vous avez dit, vous travaillez tout le monde. Mais ma question, c'est celle-ci. Les problèmes de carburant, oui, depuis Ali Bongo. Les mêmes ministres étaient avec Ali Bongo. Mais lorsque vous êtes venu aujourd'hui au pouvoir, je pense que toutes ces personnes, ce qu'ils allaient faire, c'est de vous aider maintenant à décanter des situations au niveau du carburant, au niveau de la SCG, au niveau du gaz. Parce que je pense qu'en ce moment, là, nous rentrons dans une finale, je ne sais pas où, ce serait dans tous les secteurs. Mais on se rend compte, ce sont les mêmes situations qu'on a décrites, mais ça ne fait que s'empirer, Monsieur le Président. Qui est en train de vous bloquer votre mandat en ce moment? Est-ce que ce n'est pas des personnes qu'on disait, débarrassez-vous d'eux? Monsieur le Président, cette affaire de carburant aujourd'hui, moi je suis citoyen gabonais de Landa, je m'inquiète aussi. Si aujourd'hui j'ai des difficultés de prendre des transports, aujourd'hui, on compte des taxis sur la route, sur nos voies. Mais supposons que le Gabon est attaqué. Comment notre armée fera-t-il pour aller sécuriser nos frontières? Parce que je pense que tous ces véhicules que l'armée utilise aujourd'hui, les chars, les véhicules, quand tout ce que vous faites sortir, lorsqu'il y a des mouvements ici, c'est le carburant, ce n'est pas de l'eau. Mais comment ferait-il? C'est plus que si maintenant les Gabonais ont du mal à se faire transporter, nos enfants ont du mal de se rendre dans les lycées, dans les établissements publics et privés, les primaires. Bon, si tout de suite, oh, le Gabon est attaqué, nos militaires feront comment pour se rendre dans les frontières pour nous sécuriser? Là, vous êtes en plein conseil des ministres. Est-ce que vous réfléchissez un peu sur ça? Vos conseillers ou les ministres qui sont là ici, est-ce que vous pensez un peu à ça? Si les Gabonais subissent en ce moment, mais supposons maintenant que nous sommes attaqués, on fait comment? L'armée fera comment pour sécuriser notre pays, le Gabon? Comment on peut gérer un pays, un tout petit pays, même si aujourd'hui vous avez augmenté à 3 500 et quelques habitants? On quitte problème sur problème. Aujourd'hui sur le carburant, Moi, je n'ai qu'une seule bouteille de gaz. Mais supposons qu'on dise aussi que le gaz manque. Nous aussi, on va aller dormir dans les stations comme nos frères chauffeurs aujourd'hui font. J'ai écouté une dame d'Assi Gab dans une autre émission. Là, à la station, là, au fin de la pompe, depuis 4 heures du matin. Ça veut dire qu'elle a laissé son épouse, elle n'a pas pu déposer ses enfants à l'école parce qu'elle est venue, elle est là encore jusqu'à présent dans la queue pour attendre le carburant. Je pense que à la sortie de ce conseil des ministres, s'il vous plaît, ce n'est pas des nominations que nous attendons à 24 heures, 1 ou 2 heures. Ce que nous attendons, c'est d'écouter que voici dès demain, dès lundi, affaire de carburant, il n'y a plus. Dès lundi, affaire de coupure, il n'y a plus. De l'eau, il n'y a plus. C'est ça les décisions que les Gabonais attendent, pas les nominations, s'il vous plaît.
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2: Bonjour Madame Nati.
3: Bonjour à vous Monsieur Frédéric et toi, bonne arrivée.
2: Bonjour à tous les auditeurs. J'ai d'abord chapeau à l'homme de la toute longue réflexion par rapport à son intervention. Ça m'a vraiment touché. Et j'espère aussi que il y a conseil des ministres, les autorités de ces pays, si vous ont écouté, qu'ils ont aimé votre intervention, qu'ils trouvent des décisions. Je suis toujours là dans les questions.
3: Vos questions.
2: Toujours. Monsieur le Président de la République, je pense que lorsque Dieu utilise des personnes, il y a parfois, même les Gabonais de Landa, Dieu peut leur donner une vision de voir le Gabon de demain. Lorsque vous avez pris le pouvoir, il y a des Gabonais qui sont venus vous dire ici, Monsieur le Président, débarrassez-vous de ce qui est autour de celui que nous avons décrit hier. Vous avez dit, vous travaillez tout le monde. Mais ma question, c'est celle-ci. Les problèmes de carburant, oui, depuis Ali Bongo. Les mêmes ministres étaient avec Ali Bongo. Mais lorsque vous êtes venu aujourd'hui au pouvoir, je pense que toutes ces personnes, ce qu'ils allaient faire, c'est de vous aider maintenant à décanter des situations au niveau du carburant, au niveau de la SCG, au niveau du gaz, parce que je pense qu'en ce moment, là, nous rentrons dans une finale, je ne sais pas où, ce serait dans tous les secteurs. Mais on se rend compte, ce sont les mêmes situations qu'on a décrites, mais ça ne fait que s'empirer, Monsieur le Président. Qui est en train de vous bloquer votre mandat en ce moment? Est-ce que ce n'est pas des personnes qu'on disait débarrassez-vous d'eux? Monsieur le Président, cette affaire de carburant aujourd'hui, moi je suis citoyen gabonais de Landa, je m'inquiète aussi. Si aujourd'hui j'ai des difficultés de prendre des transports, aujourd'hui on compte des taxis sur la route, sur nos voies, mais supposons que le Gabon est attaqué, comment notre armée fera-t-il pour aller sécuriser nos frontières? Parce que je pense que tous ces véhicules que l'armée utilise aujourd'hui, les chars, les véhicules, quand, tout ce que vous faites sortir, lorsqu'il y a des mouvements ici, c'est le carburant, ce n'est pas de l'eau. Mais comment ferait-il? C'est plus que si maintenant les Gabonais ont du mal à se faire transporter, nos enfants ont du mal de se rendre dans les lycées, et dans les établissements publics et privés, les primaires. Bon, si tout de suite... Oh, le Gabon est attaqué. Nos militaires feront comment pour se rendre dans les frontières pour nous sécuriser? Là, vous êtes en plein conseil des ministres. Est-ce que vous réfléchissez un peu sur ça? Vos conseillers ou les ministres qui sont là, est-ce que vous pensez un peu à ça? Si les Gabonais subissent en ce moment, mais supposons maintenant que nous sommes attaqués, on fait comment? L'armée fera comment pour sécuriser notre pays, le Gabon? Comment on peut gérer un pays? Un tout petit pays, même si aujourd'hui vous avez augmenté à 3 500 et quelques habitants, on quitte problème sur problème. Aujourd'hui, sur le carburant, moi, je n'ai qu'une seule bouteille de gaz. Mais supposons qu'on dise aussi que le gaz manque. Nous aussi, on va aller dormir dans les stations comme nos frères chauffeurs aujourd'hui font. J'ai écouté une dame Tassi Gaber dans une autre émission. Là, à la station, là, au vin de la pauvre, depuis 4 heures du matin. Ça veut dire qu'elle a laissé son épouse, elle n'a pas pu déposer ses enfants à l'école parce qu'elle est venue, elle est là encore jusqu'à présent dans la queue pour attendre du carburant. Je pense qu'à la sortie de ce conseil des ministres, s'il vous plaît, ce n'est pas des nominations que nous attendons à 24 heures, à 1 ou 2 heures. Ce que nous attendons, c'est d'entendre, d'écouter que voici dès demain, dès lundi, affaire de carburant, il n'y a plus. Dès lundi, affaire de coupure, il n'y a plus. De l'eau, il n'y a plus. C'est ça les décisions que les Gabonais attendent, pas les nominations, s'il vous plaît.
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0: Mesdames et messieurs, bonjour. La Tribune des auditeurs est votre émission au quotidien qui vous donne la parole. 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Du lundi au vendredi, c'est de 11h à 12h55. Nous répondons au 066-21-91-16. C'est bien un autre numéro de téléphone. Marley Haute-Valienne sont à la régie. Nati est la présentation. Et comme vous le savez, le mieux de l'alimentation commence maintenant. Émission en direct, ce qui vous permet de dire ce qui vous turlupine. 066-21-91-16. 066-21-91-16. C'est bien votre numéro de téléphone. Ou le 3w.gabonnews.com. 3w.gabonnews.com, votre site internet qui vous permet aussi d'être connecté à cette émission du mur des lamentations ou la tribune des auditeurs. 066-21-91-16. 066-21-91-16, c'est bien notre numéro de téléphone. On va toucher un peu le social avec les retraites au Gabon par le ministre de la fonction publique, Madame Laurence Sundon, s'attaque au blocage administratif. Auditeur au bout du fil, on va le prendre. Allô?
1: Allô?
0: Allô, bonjour.
1: Oui, bonjour, madame.
0: Bonjour
1: le peuple gabonais, la population gabonaise et les esprits. C'est M. Bouka David Mangassan, Pantel Papi. Il y a deux grands noms qui sont gravés dans mon âme et mon cœur. Le premier, c'est d'abord Abraham. C'est la foi et la créature. Le second, c'est Jésus. C'est le sacrifice et le créateur. Félicitations, M. Briscotto, Lévi Guéma. Vous êtes en pleine préparative de votre prochain voyage. Et je sais où vous vous rendez. Et je sais ce que vous allez faire. Félicitations. Maman Zita, elle apprête déjà les valises. C'est bon. Et il y a une grande dame que je veux féliciter. Elle n'est pas gabonaise, mais c'est un esprit. C'est une étoile. Elle brille. Madame Laurence Ndon. Madame Laurence Ndon. Et Madame Laurence Ndon. Elle est venue, m'a dit, papy, aide-nous. Sa lampe brille, la flamme est allumée. Madame, il ne faut plus éteindre cette flamme-là. La lampe-là, il ne faut plus l'éteindre. Vous êtes une dame, une grande dame. Ce n'est pas les titres qu'on donne, non. Vous êtes une grande dame. Et vous souriez même dans votre bureau. Il ne faut pas casser le talon, hein, madame. Parce que on vous jette sur les pots de banane là-bas à la fonction publique. Mais ils ne pourront pas vous atteindre. Vous êtes la dame de fer, Margaret Thatcher du Gabon. Vous revenez de très loin. Pourquoi vous m'appelez mon frère? Parce qu'il n'y a que deux étoiles qui se connaissent. Prenez soin de vous, madame Nati.
0: Merci. Merci, papi. Merci. Merci encore déjà de lancer l'inspiration à cette émission. Un autre auditeur au bout du fil. On va le prendre. Allô?
2: Comment?
0: Monsieur Lambert, bonjour.
2: Et salut. Tout le nord, le sud, l'est et l'ouest, et l'Afrique en général, le monde. Je reviens vers vous. Comment vous allez, maman?
0: Nous allons très bien. Et vous, comment allez-vous?
2: Ah, tu poses la question, comment ça va? On a un problème. On a un problème, là.
0: Vous n'avez pas pu avoir le carburant hier?
2: Oh, Dieu merci.
0: Ah, ok.
2: Mais là, je vous assure que je suis obligé de venir à l'hôpital général pour faire le syndicat médical.
0: D'accord.
2: Parce que hier, je ne sais pas, votre chauffeur vous a dit qu'on s'est vu.
0: Oui. Il me l'a dit ce matin.
2: Il vous a dit, hein?
0: Oui.
2: Ah! Je l'ai fait passer, presque. Oh, c'est vous blaguez. Donc, on s'en fout, mais la fête. On s'en fout. J'ai salué votre chauffeur, Yves, et Marley, tout le monde là-bas. Tout le monde là-bas.
0: Oui.
2: Ça fait plaisir de vous écouter.
0: Mm-hmm.
2: Bon, en tout cas, je suis à l'écoute. Je suis en train de partir faire du rôle
0: médical. Médical. D'accord. Merci encore à vous, M. Lambert. Merci de nous revenir. L'émission ne fait que commencer tout l'heure au bout du fil. Allô?
3: Allô, bonjour à Madame Nati et bon début de week-end.
0: Merci à vous aussi, Monsieur Alphonse Mba.
3: C'est Alphonse Mba de place. Vous savez, Madame Nati, une vieille ne vieillit jamais dans la danse dont elle maîtrise la cadence. Je veux un peu parler de cette histoire de transport au Gabon. Vous vous souvenez, pas plus tard que bien avant que vous rentriez en vacances, que j'ai dit, nous avons déjà vu des panneaux ici et là et tout, à quand les bus pour désengorger un peu la masse et toute cette attente de la rentrée scolaire et tout. Vous voyez désormais le budget qu'il faut réserver hein, quotidiennement pour le transport du vin dans la capitale. À quand les bus, s'il vous plaît? S'il vous plaît. Parce que je sais, on a eu fameux Sokatra. On a eu d'abord, à l'époque, c'était GTT, quoi. On a eu Transup, on a eu tout. Et au finish, nous tous, on connaît le résultat. S'il vous plaît, libérez les bus et aidez les Gabonais. C'est là même, aide au bon fonctionnement de l'administration et consorts dans le pays, la scolarité et tout. Ça, c'est un. De deux, depuis un temps, vous voyez ce qui se passe sur la toile concernant ce dernier-là, l'activiste qui a bralé le cestoy. Moi, je veux poser la question. Depuis quand que nous sommes devenus Afrique du Sud et Europe? Et vous savez, si la loi le fait, il est dit quelque part, dures, terres, s'il y a une partie prise en sache une manière, quelque part, d'encourager d'autres, désormais, nous ne donnons même pas de raison à nos autorités qui ont verrouillé le réseau social. Parce que des choses comme ça, pourquoi on ne peut pas copier les choses qui riment et qui font avancer le pays, que des choses d'immoralité, on parle de mots, de dépravation et consorts. Un activiste donne à braler les sostoys sur la toile. Et je vois d'autres artistes qui supportent, on est avec toi, courage, machin. Je ne sais pas, hein. On ne peut pas vouloir les choses de son contraire. S'il vous plaît, revenons à nos moutons. Ayons le pied sur terre. Aidons le pays pour retrouver sa lettre de noblesse. La tâche te revient, ça me revient. Sur ce, que Dieu bénisse le Gabon et que Dieu vous garde, Madame Nati. Je vous remercie.
0: Nous vous remercions, M. Alphonse Mba. Revenez-nous si vous pouvez. Auditeur au bout du fil. Allô? Il est parti. 066-21-91-16. Votre émission a bel et bien démarré. Le mur des lamentations, c'est le numéro 2 la semaine. Nous avons ce numéro de téléphone pour vous joindre à notre site internet, le 3w.gabonnews.com. On parle du social, on parle d'éducation, on parle de politique, on parle de santé. C'est bien sur cette plateforme qui vous permet de dire ce qui vous turlupine. Donc, à vous la parole. Qu'est-ce qui vous turlupine? Votre émission a commencé, je disais tantôt qu'on faisait un tour du côté de la fonction publique, donc le ministre de la fonction publique et du renforcement des capacités. Auditeur au bout du fil, on va le prendre. C'est un article.
4: Bonjour Nati.
0: Bonjour Monsieur Jean-Félix.
4: Le Gabon n'est pas fait de corps constitués, je pense, de défense et de sécurité, de haut cadre, de haut fonctionnaire. Il y a la partie civile que nous sommes. J'ai entendu parler du dernier conseil des ministres d'hier, de la dette intérieure, sur le président de la République dans la dette intérieure, devrait s'y trouver. Le remboursement de tous les déflatés, les allocations, indemnités des handicapés, des retraités qui, depuis 2015 jusqu'à ce jour, ne perçoivent pas leur pension, mais ils sont tous muets et muets. Et moi, je ne le suis pas. Dans la dette intérieure, peuvent ressortir 2 milliards 292 millions pour régulariser l'indemnité transactionnelle de 35 agents ayant porté plainte contre Transgabonais. Sans oublier mes collègues qui, jusqu'à aujourd'hui, depuis 26 ans, se trouvant au tribunal de Libreville et de chaque jour, de chaque mois, de chaque année, report en report, 652 déplatés, octra transgabonais. Je pense que dans cette dette-là, comme vous l'avez fait avec Gabon Post, vous pouvez éventuellement régulariser la situation par mémorandum. C'est faisable. rien que pour un petit brin, un petit peu de survie, un petit peu d'humanisme, vous pouvez éventuellement prendre cette décision-là. Parce qu'elle ne peut venir que de vous, Monsieur le Président de la République, chef de l'État, chef du gouvernement.
0: Merci encore à vous, Monsieur Jean-Félix. Il est parti. On attend aussi vous, votre intervention pour un sujet qui vous turlupine. On va repartir avec cet article hein, qui nous vient comme ça du Gabon Elding. Et donc, qu'est-ce que cet article nous dit? Le ministre de la Fonction publique et du renforcement des capacités, Laurent Sondon, a tenu une séance de travail cruciale ce jeudi 8 octobre 2026 à Libreville, réunissant les directeurs centraux des ressources humaines, l'ICRH, des différents départements ministériels. Elle a dressé un état de lieu des dossiers de retraite actuellement en souffrance. Cette initiative vise à identifier précisément les obstacles administratifs afin de permettre aux agents de l'État de faire valoir leur droit à la retraite dans les plus brefs délais. Pour la ministre, il est impératif de mettre fin aux lenteurs qui pénalisent les fonctionnaires ayant consacré leur vie professionnelle au service du pays. Cette réunion a permis de poser un diagnostic clair sur les dysfonctionnements du circuit administratif. Les discussions ont mis en évidence un point de blocage majeur situé au niveau des services de la solde. Ce dysfonctionnement concerne particulièrement la délivrance des attestations de non-solde et pièces portant indispensables pour faire progresser l'instruction des dossiers de retraite. Cette situation est jugée d'autant plus regrettable que le ministère de la Fonction publique a déjà accompli sa part de travail. En effet, Laurence Nord a rappelé que les arrêtés de mise à la retraite ainsi que les états généraux de services relevant de sa compétence ont d'ores et déjà été signés. Auditeur au bout du fil, on va le prendre. Allô, hein?
4: Oui, Monsieur le Président de la République, depuis un an, je n'arrive pas à aller me faire consulter chez mon opta. Je perds ma vue de jour en jour. Qui peut accepter ça? Les parents d'aujourd'hui sont une denrée rare. Les amis d'aujourd'hui sont d'une rareté. Céder, c'est se détester aujourd'hui au Gabon. On attend que la mort. Et de là, on voit surgir les uns et les autres avec des fortes sommes d'argent, des cartons de cuisses de poulet, des cartons de vin. Pas pour pleurer, mais pour festiver votre mort. C'est dommage. C'est une énigme que je ne comprendrai et que nous ne comprendrons jamais. Monsieur le Président de la République, je ne suis pas le seul. Même à l'arrière-pays, je m'imagine que vous avez des malvoyants là-bas et qui ne peuvent pas se déplacer et qui ne seront jamais allés se faire consulter par un opta, utilisant les liquides traditionnels que nos ancêtres nous ont légués. Voilà la triste réalité, alors que nous pouvons rentrer en possession de notre argent pour un peu, un temps soit peu de survie.
0: Merci encore une fois de plus à M. Jean-Félix. Appel au président de la République de voir la condition sûrement de ces personnes vivant avec un président de la République de voir la condition sûrement de ces personnes vivant avec un handicap. Pour son cas, le

0: Le bocage actuel ne relève donc pas d'un manque de diligence de son ministère, mais de verrous administratifs externes qui convient de lever rapidement. 066 21 91 16 066 21 91 16, donc afin de remédier concrètement. Auditeur en ligne, allô. Allô.
1: Allô.
0: Allô, bonjour monsieur.
1: Bonjour.
0: Monsieur Jean-Narcisse, bonjour.
1: Bon, on ne se serait jamais de se turlupiner, de se lamenter ici à Gabon News. Monsieur le Président de la République, chef de l'État, chef du gouvernement, écoutez les cris de vos concitoyens que nous sommes. Nous sommes aussi des Gabonais comme vous. La différence entre vous et nous, c'est que vous, vous êtes au pouvoir et nous, nous sommes gouvernés par vous. Et la deuxième différence, c'est quoi? Vous, vous êtes valide. Nous, on est en situation du handicap. Situation que nous n'avions pas choisie. Ça peut arriver à tout le monde. Et Dieu voudrait que lorsque on vous donne une parcelle de pouvoir, il faudrait faire preuve d'humanisme. Vous êtes chef de l'État, chef du gouvernement. Vraiment, nous vous demandons, nous vous supplions de trouver des mécanismes afin que nous puissions avoir le bien-être social que nous attendons de vous. Nous vous avions mis là parce que nous croyons en vous, nous croyons en Dieu qui vous a suscité. Vraiment, 75 000 francs, c'est rien du tout. Pour un handicapé, 75 000 francs, c'est rien du tout pour un handicapé par an. Ce n'est pas possible de vivre avec 75 000 francs par an ici au Gabon. Quand on connaît que les taxis sont chers, les vêtements sont chers, quoi encore? Le panier de la ménagère est cher. Vraiment, avec 240 francs, personne ne peut vivre avec. Donc, je vous en supplie de nous donner même ces 75 000 francs-là par mois. Même par mois, 75 000 francs par mois, c'est raisonnable. Si vous ne pouvez pas nous donner plus que ça, donnez-nous ces 75 000 francs-là par mois et nous allons essayer de survivre. C'est vrai que nous sommes des pères et mères de famille. 75 000 francs, c'est rien du tout, mais faites quand même quelque chose par mois en faveur des personnes en situation de handicap. Je reviendrai.
0: Merci, monsieur Jean-Narcisse. Merci aussi de nous revenir. 066 21 91 16. Que vous soyez du côté d'Akanda ou d'Ovando, ou même du côté de Kango, vous écoutez le mur de lamentation. Dites au bout du fil. Allô?
2: Allô?
0: Allô, bonjour, monsieur.
2: Merci, bon retour.
0: Merci encore.
2: Monsieur Francis Lopadouk.
0: Monsieur Lopadouk, comment allez-vous?
2: Je vais bien, merci. Je reviens encore par rapport à la situation de nos frères et sœurs qui souffrent de la maladie mentale. Voilà, au niveau de Mélène, la route a certes été travaillée, mais jusqu'à présent, on ne prend toujours pas la plainte bien au service d'urgence. Pour moi, c'est quelque chose qui me travaille beaucoup. Et je constate aussi, pour ne pas le déplorer, encore plus de malades qui sortent dans les rues. Donc, c'était pour attirer l'attention du gouvernement par rapport à ça. Merci, bonne journée.
0: Merci, c'est nous qui vous remercions, M. Francis Lopadouk. Donc, il faut assurément accepter la réactualiser la CNAMGS du côté service d'urgence de Mélène concernant ces malades mentaux, parce qu'il y en a, et il y a des familles qui ont des malades mentaux, qui désirent véritablement qu'ils soient pris en charge. Et pour cette prise en charge, il faille que l'on accepte.

0: De le recevoir avec l'ACNAMGS, sachant que les médicaments, les soins coûtent tellement cher. Donc, il faille vraiment revoir cela. Donc, question ici de Monsieur Loupadou, que le ministère de la Santé, pourquoi pas aussi au directeur de l'hôpital de Mélène. 066 21 91 16, 066 21 91 16, c'est bien notre numéro de téléphone, c'est bien le numéro qui permet d'être en contact avec nous. L'émission, c'est le mur des lamentations et nous vous attendons afin de pouvoir dire ce qui vous turlupine. Auditeur en ligne, allô?
1: Avions-nous pas honte? Il faut avoir de l'argent pour aller se faire soigner à l'étranger, au Burkina et en Turquie. Il faut avoir les moyens, voire même au Maroc. N'avions-nous pas honte aujourd'hui? Vous, sénateurs, députés, parents, amis et connaissances, ennemis et adversaires que vous êtes, que nous sommes, nous crions, nous pleurons chaque jour à cet auditoire. Rien n'y fait. Et pourtant, cette fréquence devait nous traverser les périphéries et les océans. Malheureusement, vainement, nous sommes là, au désarroi et au désespoir. Comme si il ne fallait pas être chômeur, retraité, handicapé, déflatté dans ce pays. Non, c'est un drame, c'est dramatique. Non, il faut être actif, fonctionnaire, nominé chaque jour sur le président. C'est ça l'article 9 de la Constitution de la République gabonaise que vous avez promulgué avec les sénateurs et les députés de ce Gabon, voire la Cour constitutionnelle? Non, je ne pense pas. Je ne pense pas. Lors de mon premier magistère, le premier dimanche, nous étions ravis et heureux de voir un président ayant la crainte de Dieu à Saint-Pierre. Monsieur le Président, nous avons tous la crainte de Dieu, vous avez la crainte de Dieu, et ayez pitié des pauvres que nous sommes, des malades que nous sommes, aux abois, au désarroi, désemparés, éprouvés, remplis de maladies, monsieur le président.
0: Merci, monsieur Jean-Félix, une fois de plus. Nous étions avec monsieur Jean-Félix. Auditeur au bout du fil. Allô?
2: Oui, allô, bonjour, madame Nati.
0: Monsieur la longue réflexion, bonjour.
2: Comment allez-vous?
0: Nous allons bien, merci.
2: Ok. Bonjour à mon très cher ami Jean-Félix. Et bonjour à l'ensemble des auditeurs. Je dis bonjour à monsieur de Milancy parce que c'est lui qui a fait en sorte que j'arrive et il a développé une réflexion à moi. Vous savez ce que dit monsieur Jean-Nancy, c'est profond. Bon, maintenant, je vais essayer d'apporter ma réflexion. Je pense que quand ils demandent qu'on doit les payer le mois, je pense qu'il suffit hein, simplement, sauf erreur de ma part, que l'État fait un recensement de tous les handicapés gabonais, en général, pas seulement celui qui a les problèmes des yeux. Peu importe l'handicap, on recense tout le monde. Alors, mais que ce recensement aussi soit bien fait, parce qu'au Gabon, vous savez que même ceux qui sont malades, les handicapés, là, même ceux qui sont malades, si vous allez là-bas, vous allez voir que tout le monde est malade au même niveau, mais il y a toujours les partis pris. En fait, c'est ce qui est un peu désolant dans notre pays. Ce que vous allez regarder là-bas, vous allez voir qu'il y a des handicapés dans le quartier qui ne sont même pas recensés là-bas. Ça voudrait dire une partie des personnes prennent de l'argent. Donc, ce qu'on veut, c'est qu'on fait un recensement. On met bureau par bureau dans tous les quartiers de Libreville, que ce soit à l'intérieur du pays. On met des tentes partout dans tous les quartiers. Donc on demande aux familles qui ont les parents handicapés, peu importe la nature, de venir se faire recenser. Et à partir de là, on prend cette liste-là qu'on amène à l'association des handicapés qui est chargée de les prendre pour les transmettre vers les autorités, le ministère des Affaires sociales. Et à partir de là, on étudie. Si c'est 75 000, comme il dit le mois, alors on étudie le budget. Un exemple, si ça fait 70 milliards, allez,
3: on prend ce projet, on le fait passer à l'Assemblée, et l'Assemblée vote, ça devient une loi, une ligne budgétaire allouée chaque année. Donc ça voudrait dire sans interruption, jusqu'à ce que celui-ci décède, au fur et à mesure, chacun prend son argent. Voilà ce qu'ils doivent être faits. C'est pas que ils ont fait peut-être 2 ans, 3 ans ou 6 mois sans toucher, après maintenant les appels, on leur donne l'enveloppe à la main. Non, c'est pas ça. Ce n'est pas ça. C'est une loi. Le président a pris un décret et puis on a fait passer à l'Assemblée nationale. On vote ce budget. Donc ça voudrait dire que ce n'est plus à toucher. Ça voudrait dire que c'est automatique. Tout le monde fera seulement dans tous les trésors publics qu'il y a dans tous les recoins des librairies, font leur queue avec leur carte. Et on autorise à ce que l'État prenne une loi, à ce que les trésors fabriquent des guichets. C'est qu'ils installent des guichets partout du trésor public. Pas que les gens font faire la queue avec un mot de caisse, non. Chacun va souscrire, même dans les 75 000 francs, là, le trésor les établit des cartes, qu'on prend même 5 000 francs. Les misérables 5 000, qu'on les retire pour les établissements des cartes, même les 70 000, ils prennent. Voilà de quoi il s'agit. Parce que si on le paye par mois, vous allez les demander d'aller ouvrir des comptes dans les banques, aux rabanques, les petites banques là. Regardez les ristournes que ces banques-là prennent. Le chiffre d'affaires là, c'est quoi? C'est des milliards. Alors, si l'État consacrait son trésor, est-ce qu'aujourd'hui, les banques-là auraient pris ces ristournes? Ça voudrait dire que l'État ferait en économie. C'est quand vous voyez les fonctionnaires. Je vais terminer par là, Madame Nati. Oui. Allô?
0: Oui, on vous écoute, monsieur.
3: C'est quand vous voyez les fonctionnaires. Regardez tous les ristournes que les banques où l'État envoyait les fonctionnaires allaient prendre, allaient souscrire des comptes bancaires. Combien les banques la prennent sur les frais de ces salariés-là? Ça fait combien d'argent l'année? Mais pourquoi l'État ne peut pas faire d'économie depuis que j'ai dit s'il faut renvoyer les fonctionnaires à leur habitacle? Regardez, jusqu'aujourd'hui, on a la 5e République. Ça voudrait dire que si aujourd'hui l'État maintient à ce que les fonctionnaires soient dans les banques, je vous jure que c'est pour cacher ce qu'on appelle un camouflet. Ça voudrait dire que les banques actuellement, si on retire les fonctionnaires, les banques vont fermer. Je vous le garantis. Mais ce n'est pas bien. On ne peut pas vouloir la chose de son contraire. Les fonctionnaires doivent retourner dans leur maison qui est le trésor public. Et les banques doivent se débrouiller à chercher les clients dans les sociétés, donc les salariés, et organiser les crédits. C'est là le truc des banques. Les banques ne doivent pas s'enrichir derrière les fonctionnaires de l'État. Ça, c'est des détournements publics. Allez, madame l'a dit.
0: Monsieur.
3: C'était ça ma réflexion que je voulais partager.
0: D'accord.
3: Je suis à l'écoute.
0: Restez à l'écoute et réveillez-nous quand vous pouvez. 066 21 91 16. Autre auditeur. Allô? Non, il est parti. 066-21-91-16. Vous avez bien entendu cette intervention et vous avez un autre point de vue concernant cette situation des personnes vivant avec un handicap qui perçoivent 75 000 francs par an, ah oui, comme aide sociale pour ces personnes-là. Quelques propositions sont données afin que le président de la République et le ministère des Affaires sociale rentre comme ça en réflexion pour pouvoir aider ces personnes, pourquoi pas cette somme leur octroyer chaque fin du mois avec un guichet ouvert du côté de la poste. 066-21-91-16, c'est bien notre numéro de téléphone. On va continuer avec cet article. Donc cette situation est jugée d'autant plus regrettable que le ministère de la fonction publique a déjà accompli sa part de travail. En effet, Laurence Nohan a rappelé que les arrêtés de mise à la retraite ainsi que les états généraux des services relevant de sa compétence ont d'ores et déjà auditeur en ligne. Allô?
4: Oui, bonjour madame Nathalie.
0: Bonjour à vous monsieur Frédéric et toi.
4: Bonjour à tous les auditeurs. Oui, c'est l'homme de la très longue réflexion qui me fait réagir aussi parce que ce qu'il veut dire là, c'est une franche vérité. Vous savez, cette affaire des banques, il n'y a pas que des fonctionnaires des banques d'Atelier, en fait. Ces banques-là s'enrichissent derrière les dos de la population. Vous ne pouvez pas comprendre que vous êtes affilié à une banque, même si vous êtes déjà à la retraite. Ces banques continuent à vous couper les ajouts chaque après 3 mois. vous pouvez vous retrouver avec les agents de l'État. La fin d'année, on vous coupe encore la carte. Parfois, la carte de 30 000, 35 000 francs, on vous le coupe. On ne comprend pas. Donc, pour ce que vous dites là, c'est légitime. Il faut que l'État gabonais voie un peu cette affaire avec cette affaire des banques. Ils s'enrichissent derrière les dos de la population. Vous prenez après 3 mois, combien de fonctionnaires on coupe des ajouts à raison de 21 000 ou 18 000 francs, par combien de fonctionnaires? Les cartes bancaires, moi la mienne, elle est à presque à 35 000. Chaque décembre, on te coupe ça. Il y a combien, combien de privés qui sont dans ces banques-là? On ne peut pas citer les noms. Que l'État voie un peu cette affaire, ce n'est pas possible. Vous allez en retraite, on continue à vous couper. Vous êtes en fonction, on continue à vous couper. Et comme vous le dites si bien pour les handicapés, si demain on leur dit votre. Mais les pauvres subiront encore. Ils sont forts de demander aux gens d'être virés, mais après on va vous faire ça dur. Il faut que l'État revoie ça. Je n'ai pas envie de citer ces banques-là. Tellement l'État gabonais veut avoir ça. Parce que la population subisse. Ton propre argent, on ne sait pas là où ça part, 21 000 francs, 18 000 francs, ça te fait moins qu'un compte des cotistes. Impossible. Merci.
0: Merci à vous, Monsieur Frédéric et toi. Autre auditeur au bout du fil. Allô?
5: Allô?
0: Allô, Monsieur Jean-Félix.
5: Ben oui, pardon, l'homme n'a très bien réfléchi. Mais sans oublier les étudiants, quand ils perçoivent leur bourse, eh bien, on coupe. Les étudiants gabonais. Eh oui. Le malade est orphelin, le mort a des parents. Regardez les forums qui se créent là, partout là-dedans, les familles gabonaises. Eh bien, quand c'est pour festiver, pour les morts et les mariages, eh bien, vous voyez, dans les forums, eh bien, c'est la trésorerie ou le trésorier, eh bien, ça se remplit. 50, 100, 500. Mais dans les différents forums là, dans les familles, mais A-I-D-E-R n'existe pas, aider. Vous avez déjà vu dans les familles envoyer de l'argent pour aider un parent, un enfant, une nièce, une personne âgée? Jamais. Si c'est pour les morts et les mariages, ça y va. On va boire, on va manger. Triste. Là, on m'écoute, là. Vous voyez, ce sont toujours les mêmes là qui interviennent. Papa et tout, hein, papa Ndon, l'homme de la très longue réflexion, papa Diallo, papa Narcisse, maman la fidèle auditrice, l'homme de l'Ogoué, tout ce monde-là. Mais voilà le moment. Et sont les mêmes personnes qui viendront un jour dire, ah, mais ce sont toujours les mêmes qui interviennent. Mais voilà les faits réels, les faits de société, sociétale et sociale. Mais personne, tout le monde est muet. Ah, ils te disent, ah ben, s'ils se font arrêter, ben, c'est tant mieux. Eh ben, mais le jour ils verront Jean-Félix à la présidence de la République, eh ben, ils sentiront comme des rats palmistes pour dire que, eh ben, nous aussi, nous avons droit à cela. Ce n'est pas bien ce que nous sommes en train de faire. Ce n'est pas bon.
0: Merci encore une fois de plus à vous, Monsieur Jean-Félix, qui tape le point sur l'eau sociale. On va continuer avec cet article. Donc, afin de remédier concrètement à ces retards, la ministre a formulé des exigences strictes à l'endroit des DCRH. Ces derniers doivent lui transmettre sans délai les listes exhaustives de tous les dossiers actuellement bloqués pour garantir la traçabilité des démarches. Chaque dossier listé devra être accompagné de son accusé de réception. Auditeur en ligne. Allô?
6: Les vrais rapalmistes, hein, monsieur Jean-Félix. Merci.
0: Merci encore à vous, monsieur Bouka. Prouvons qu'il a bien été transmis au service compétent. Donc, ces données centralisées permettront d'établir une cartographie précise des blocages armés de ces éléments factuels. Laurence Don prévoit de saisir directement le ministère du Budget afin d'optimiser la coordination interministérielle et de fluidifier le traitement des pensions. 066 21 91 16 06 0 66 21 91 16, c'est bien notre numéro de téléphone. Mesdames et messieurs, c'est votre émission Le Mur des Lamentations. 0 66 21 91 16, c'est bien le numéro de téléphone. Donc hier c'était le 8, le ministère du pétrole et du gaz a ordonné l'ouverture des stations service 24 heures sur 24 à compter de ce jeudi. Donc c'était hier, ça a commencé hier et c'est jusqu'au retour à la normale selon un communiqué parvenu à l'agence gabonaise de presse. Cette mesure vise à assurer la continuité à l'approvisionnement en carburant et à faciliter l'accès des populations aux produits pétroliers. 0 66 21 91 16. À cet effet, le ministère a instruit l'ensemble des opérateurs de distribution de maintenir leur station-service du Grand Libreville ouverte sans interruption. Cette décision intervient à la suite du constat de la fermeture de certaines stations. Auditeur au bout du fil, allô? Allô? Il est parti, on nous fait signe. 0 66 21 91 16, c'est bien notre numéro de téléphone. La question est de savoir, 24 heures sur 24, est-ce que ces agents auront un bonus? Question, est-ce que ces agents auront un bonus? Parce qu'ils travaillent 24 heures sur 24, s'ils n'ont pas d'équipe de relais, comment feront-ils pour le lendemain? 0 66 21 91 16. Donc à cet effet, le ministère a inscrit l'ensemble des opérateurs à de distribution de maintenir leur station-service du Grand Libreville ouverte sans interruption. Cette décision intervient à la suite du constat de la fermeture de certaines stations-service malgré la disponibilité effective des stocks de carburant. Une situation qui accentue l'affluence dans les stations opérationnelles, occasionne de longues files d'attente et complique davantage le ravitaillement de population, a déploré le ministère. Auditeur en ligne. Allô? Allô?
7: Oui, allô?
0: Allô, bonjour, monsieur.
7: Bonjour, madame Nati.
0: Monsieur Jean-Narcisse, oui, on vous écoute.
7: Là, l'antenne est presque libre. Ce sont les mêmes qui interviennent. Bon, ma deuxième intervention concerne monsieur le maire de la commune de Libreville et ses collègues. Monsieur le maire, vous aviez distribué les camions de ramassage d'ordures. Mais ce qui me turlupine, c'est que les quartiers sont encore sales. On attend Clean Africa pour venir ramasser ces ordures. Où sont passés les camions que vous avez distribué aux différents maires des 6 arrondissements du Grand Libreville? Je suis au 6e arrondissement, plus précisément à Mironcy-Dragage. Venez et vous allez constater que aux devantures des maisons, il y a des tas d'immondices. Et les populations inhalent ces odeurs nauséabondes. Est-ce que ce n'est pas ajouter des maladies aux populations? Mais sommez vos collègues, dites-leur de venir ramasser ces ordures, qu'ils n'attendent pas Clean Africa. La propriété de la ville, c'est d'abord la mairie. C'est d'abord la mairie. Clean Africa passe ici 3 jours par semaine. Depuis lundi, il ne passe pas. Nous sommes à vendredi. Pourquoi les maires ne peuvent pas dépêcher les agents municipaux pour venir enlever les ordures aux devantures des maisons? C'est ça la climaturité. Merci.
0: Merci encore à vous, monsieur Jean-Félix. C'est constat fait, même au côté du 5e arrondissement. Ils ont enlevé les bacs ordures et tout se dépose à terre. Et parfois, ces odeurs remontent, comme vous le dites tantôt, parce que Il ne passe pas tous les jours à ramasser ses ordures. Pourquoi ne pas relayer cette société Qunafrica par les différents agents de la mairie ou des mairies d'arrondissement? 066-21-91-16, c'est bien notre numéro de téléphone. Et nous attendons vos différentes réactions, vos différents points de vue sur le sujet qui vous turlupine. Allô, si nous avons un auditeur. Allô.
8: Bonjour, Madame Nadine.
0: Bonjour à vous, Monsieur Diallo.
8: Oui, on ne vous entend pas bien, là.
0: Oui.
8: Madame Nadine.
0: Monsieur.
8: Oui, aujourd'hui encore, je veux parler le problème de denrées alimentaires toujours. Ça me turlupine. Parce qu'un être humain, il doit toujours manger, boire. Mm-hmm. Il faut manger, boire, Madame Nadine. Vraiment, c'est difficile à vivre. Difficile, difficilement. Regardez, je vous dis, si c'est avant-hier, un kilo, comment on dit, un kilo de sel. Un kilo de sel qui coûtait le mois passé à 350. Aujourd'hui, pourquoi c'est 700 francs? 700. Madame l'a dit. 700 francs. Maintenant, on ne parle même pas le produit alimentaire qui vient ailleurs. Par exemple, la viande, le poulet et tous les volailles. Avec tous les produits alimentaires qui viennent ailleurs, on ne parle pas de ça. Madame Nadi, on parle de ce qu'on produit ici en Afrique, ici là. La banane, le manioc, le patate et tout le reste. Allez-y au marché, Madame Nadi. Vous demandez une petite résine de banane. Une petite résine de banane, vous allez demander c'est combien. Avant, c'était 1000 francs. 3 ou 4 doigts de banane, 1000 francs avant. Aujourd'hui, le 4 doigts là, on va te dire à 3000. Le gros régime là qui coûtait à 5000, aujourd'hui c'est combien? On te dit 12000. Nous les Africains, qu'est-ce qu'on fait? Pourtant, on a le ministre de l'Agriculture, Madame Nadi. Il y a le ministre de l'Agriculture. Le ministre de l'Agriculture, il s'occupe de quoi? C'est ça qu'on doit demander, nous les Africains. Ce n'est pas au Gabon seulement, Madame Nadi. Ce n'est pas au Gabon seulement, c'est partout en Afrique. Pourtant, il y a le pluie en Afrique, je parle de ça tous les jours. Tous les jours, tous les jours. Maintenant, même là où tu payes tous les jours, là, tu arrives, c'est le Libanais ou bien c'est le Chinois. Tu demandes la viande seulement, même s'il y a la viande, ils vont te dire qu'il n'y en a pas. Il n'y a pas la viande. Si tu ne payes pas ces là-bas tous les jours, on ne te vend pas. Un carton de viande de 20 kilos. Je vous parle de ça tous les jours. Mm-hmm. 80 000. Allez-y demander, Madame Nadia Omassé. Faut pas nous écouter seulement, nous, les pauvres populations qui se plaignent. Nous, on connaît ce qu'on est en train de se plaigner tous les jours, Madame Nadia. Allez-y Omassé, vous demandez. Quand on parle de taxi, Madame Nadia, taxi, il n'y a pas, comment on dirait, un taximan qui accepte 200 francs. Allez-y voir Omassé. Deux piments, c'est combien? 200 francs. Mm-hmm. Deux piments ou trois à 200 francs. Donc, tu vas prendre quelqu'un de Kembo jusqu'à à derrière la prison à 200. Il faut qu'on change la façon de travailler, Madame l'a dit. Changeons la façon de travailler. Tout le reste là, tout le reste là. Vraiment, il faut que nous les pauvres, je ne sais pas comment on va vivre ici en Afrique là. Le social, vraiment, c'est pas bien. C'est pas bien vraiment en Afrique. Il faut qu'on change la façon de faire. Travaillons, nous on a les terres fertiles, Madame l'a dit. Où est l'agriculture? Où est l'agriculture? Où est la route? C'est pas au Gabon ici seulement. Partout en Afrique, c'est comme ça là. Surtout l'Afrique francophone là. Vraiment, on n'a pas débuté d'abord d'arriver loin. Il faut qu'on cherche pour arriver loin. Il faut qu'on regarde notre vision. Il faut qu'on vise loin. C'est pas aujourd'hui seulement. On ne mange pas un seul jour. Il faut qu'on se prépare, il faut qu'on parle loin. On regarde loin, il ne faut pas qu'on regarde aujourd'hui seulement, Madame Nadi. Vraiment, je salue M. Lambert, M. Jean-Félix, M. Jean-Narcisse et tous les auditeurs, hein, Madame Nadi.
0: Oui,
8: au revoir, bonne journée à vous.
0: Bonjour aussi à vous, M. Diallo. Autre auditeur au bout du fil, là. Allô?
9: Sainte Marie, Mère de Dieu, priez pour nous, pauvres chômeurs, déflatés, retraités, handicapés. Savons-nous de quoi sera fait demain? Aujourd'hui, c'est moi. Demain, ce sera peut-être toi. savons-nous de quoi sera fait demain? Tu ris aujourd'hui, mais tu pleureras demain. Vous parlez aujourd'hui des aliénés, mais il y a ceux qui ont perdu leur emploi, qui font de la dépression. Il y a ceux qui n'arrivent pas à trouver de quoi manger pour leurs enfants et leurs femmes. Ils font de la dépression et ils en meurent. AVC, coma. Il y a ceux qui souffrent de maladies et qui ne peuvent pas se soigner, que nous sommes. Et pourtant, nous avons un pays béni, océan de forêts. Mais bon, si Dieu en a décidé ainsi, que pourrions-nous faire que de crier, de pleurer tous les jours? Mais vous pleurez le chauffage universel à ces personnes-là que vous mettez dans la misère pour vous sucrer. Ce n'est pas bon. Dieu n'aime pas ça. Sur le président de la République, sur le plan social, vous bâtissez le Gabon. Nous en sommes ravis et fiers. Mais pour bâtir un pays, il faudrait que le peuple soit en bonne santé. Pour être en bonne santé, il faut bien manger, bien dormir et bien boire. Pas d'alcool, mais l'eau. L'eau que nous payons, l'eau qui est devenue une rareté et que vous nous avez promis ce 30 août-là. Monsieur le Président, la parole, vous avez donné une parole au peuple gabonais et nous attendons des actes.
0: Merci encore à vous, Monsieur Jean-Félix. Autre auditeur au bout du fil. Allô?
10: Allô?
0: Oui, monsieur.
10: Oui, Diallo, bonjour. J'espère que ta famille se porte bien. Tu salues Alpha de ma part. Bon. Ce que dit Diallo est vrai. Ce qu'on connaît ici au Gabon, les Sénégalais aussi le connaissent chez eux. J'ai appris par un reportage à RFI ce matin que c'est le Mali qui ravitaille la viande de mouton au Sénégal. Je l'ai appris. Et ça devient plus cher parce que il y a des problèmes au Mali. Le mouton devient plus cher au Sénégal parce qu'il y a beaucoup de problèmes politiques et autres au Mali. Donc, c'est vraiment difficile. Et deuxièmement, j'ai envie de dire qu'une grande dame de ce pays, pour ne pas la citer, Maître Paulette Oyarondo, disait que pour que ce pays marche, pour que ce pays fonctionne bien, il faut débongoiser le pays. Maître Oyarondo, on a débongoisé le pays. Qu'est-ce qui se passe encore? Oligui nous a enlevé les bongos au pouvoir. Il a enlevé Ali Bongo au pouvoir. Mais pourquoi nous souffrons encore aujourd'hui, Maître? Ça ne va pas. Le kilo de riz qui était à 500 francs, le kilo de riz parfumé qui était à 500 francs est monté à 800.
0: 850.
10: Hein? C'est difficile. Qu'est-ce qui se passe? Le bâton de manioc qui coûtait 100 francs à l'époque
0: 500.
10: Et à 1000 francs à Port-Gentil. Pourquoi? Et pourtant, ce manioc, on le plante ici au pays. Qu'est-ce qui ne va pas? Est-ce que le problème, c'est encore les bongos? Ça veut dire que le problème, c'est nous-mêmes. Merci.
0: Merci encore à vous, M. Jean-Narcisse. Le problème, c'est nous-mêmes. Auditeur au bout du fil, on va le prendre. Il est parti. 066-21-91-16. On a dit, bon, goïser le pays. Qu'est-ce qui ne va pas dans ce pays? Puisque le bâton de manioc, M. Narcisse, ici au marché de Nkembo, était à 100 francs. Là, il est déjà à presque 500, hein? 250 par endroit. 066-21-91-16. C'est bien notre numéro de téléphone. Dans quelques minutes, on va marquer notre pause. Mais nous avons encore assez de temps à prendre deux ou trois auditeurs pour recevoir aussi leurs interventions. 066-21-91-16. C'est bien le numéro de téléphone. Vous qui êtes connecté, vous avez le 3 www.gabonews.com pour vous connecter. Donc, selon le communiqué des sociétés telles que Petro Gabon, Total Energy, Marketing Gabon, Gabwell, Ola Energy et Vivo Energy Gabon sont tenus auditeurs en ligne.
11: Allô?
0: Allô?
11: Bonjour.
0: Bonjour à vous, monsieur.
11: Gabon News, la tribune des auditeurs.
0: Oui, vous êtes bien connecté.
11: Ouais. Bon, moi, je voulais juste faire remarquer que, disons, corroborer avec ce que disait monsieur Melchior la dernière fois, vraiment, franchement, nous sommes dans c'est fini de non-retour. C'est pas vrai. On dirait que c'est fait à dessein par nos autorités. Mais le Gabon n'appartient plus aux Gabonais. C'est trop visible. Vous aussi, faites quelque chose. Faites quelque chose. On va faire comment? Qu'est-ce qu'on a fait, mon Dieu, les Gabonais? On a fait quoi pour mériter ça? Oh, c'est pas possible.
0: Il est parti. Merci, c'est même pas présenté. Merci encore de parler sûrement de l'immigration, de nous donner le rapport du recensement général de la population qui s'élève donc à 34,11% d'immigration dans notre pays. Auditeur au bout du fil, allô.
12: Vous avez nommé hier le trésor public, enfants, épouses, que des femmes, remplis que de femmes, et les mêmes noms. Les noms des grandes familles, bien rémunérées, sur le président de la République. Le Gabon était un gâteau vert, jaune, bleu.
0: 066-21-91-16. Le Gabon est en vert, jaune, bleu. Mais, monsieur le Président, comme le dit monsieur Jean-Félix. Ah oui,
13: 066-21-91-16. Oui, allô.
0: Monsieur Simon. Bonjour à vous, monsieur Simon. Bonjour.
13: Bonjour à tous les auditeurs. Madame Nati.
0: Monsieur Simon.
13: Je dis à monsieur Jean-Narcisse de Milan aussi que je dis bonjour au passage. Bon, je dis bonjour aussi à tout le monde. Effectivement, on a vu quand même les camions qu'on a de nos gens pour la charité dans le Grand Libreville, Madame Nati. Dis-moi, Madame Nati.
0: Monsieur.
13: Je vous pose la même question. Je pose la question au président de la République. Madame Nati.
0: Monsieur.
13: Dites-moi un peu, qui a mis en place pour qu'on nettoie la présidence, qu'on ne pousse pas la charité à côté? Qui a mis ça en place?
0: Le service de nettoyage, normalement.
13: Voilà. Mais regarde un peu comment Libreville est sale, Madame Nati. Regarde un peu Libreville, comment elle est sale. Regarde à l'entrée des Chinois à Mindoubé. Personne ne passe par là. Va voir à Mindoubé. Ils ne sont pas jetés la poubelle. Où les gens dorment. Où tout le monde doit aller dormir. Quand Dieu nous appelle. Va voir un peu l'état de cette route-là, Madame Nati. Je dis, donc, il n'y a personne qui peut mettre ça en place pour qu'on nettoie la ville. Ça doit être comme devant la présidence, Madame Nati.
0: Cela peut se faire.
13: Mais pourquoi c'est sale partout comme ça, Madame Nati? Quoi, il n'y a pas les mains dans ce pays?
0: Question.
13: Mais on pose la question au président de la République. Moi, c'est lui qui nomme les maires là. Donc la ville doit être sale comme ça, Madame Nati. Dans tout Libreville, c'est les poubelles partout. Montrez-moi un endroit où il n'y a pas la poubelle, sauf à la présidence. C'est là où il n'y a pas la poubelle. Mais c'est la personne qui a mis ça en place, la personne que moi je suis en train de chercher, Madame Nati. Si vous me le montrez, tu m'appelles, je veux lui voir un peu. Pour me mettre ça en place dans tout Libreville, pour que Libreville doit être propre.
0: On va le chercher.
13: Oui, il faut le chercher. Il faut le chercher. Parce que je vais revenir tout à l'heure dans la deuxième partie. Il y a beaucoup de choses qui me tuent les pieds. Il faut le chercher. On ne peut pas garder une ville sale comme ça. Dans tous les quartiers de Libreville, c'est comme ça. Chacun crée sa poubelle à la route. Et la mairie passe, il envoie les agents pour prendre l'argent partout, mais il ne voit pas la qualité. C'est l'argent qui voit. Il faut me trouver la personne là. Je vais revenir à la deuxième partie.
0: Merci encore à vous, monsieur. Simon, on va prendre le dernier auditeur avant la pause. Allô?
14: Allô, madame Nati, bonjour.
0: Bonjour à vous, monsieur.
14: Oui, c'est Papa Ligne Cassé depuis Ovendo.
0: Comment allez-vous, Papa Ligne Cassé? Bonne arrivée.
14: Oui, ça va très bien. Mm-hmm. J'étais en congé.
0: Oui.
14: Madame Nati, j'ai une proposition pour nos parents handicapés.
0: Allez-y.
14: Me demandez plus 75 000 à monsieur le président. Demandez plutôt, même les faibles capitaux, pour faire un petit commerce. Parce que moi, je trouve mieux qu'il faut apprendre quelqu'un à pêcher qu'à lui donner le poisson chaque jour. Mm-hmm. Je pense que si vous-même, vous vous entreprenez, les 75 000 seront minimes. Demandez-lui des sommes d'argent pour faire le commerce. Comme d'autres qui sont en train de faire Esther Monet, Cordonnerie, les tables sur les déventures de vos maisons et le reste. D'autre part, je voudrais demander à notre ministre, Laurence Ndom. Nous l'avons suivi depuis la France, mais aujourd'hui, il est aux affaires. Quand on développe un pays, il y a des projets à long terme et des projets à courte durée. Pourquoi vous abandonnez les ressources humaines, les fonctionnaires? Vous donnez quelques rappels à certaines personnes, mais l'avancement automatique qui peut passer directement à un bouton appuyé le matin, c'est une disquette. Les avancements automatiques sont où? J'ai entendu quelqu'un qui est passé à un directeur qui passe à la télé qui propose que on paye le carburant, on paye le pétrole moins cher. Sinon, ils vont revoir ça à 800, ils vont revoir ça à 1100. Mais je vous dis, monsieur le directeur, essayez. Nos avancements automatiques sont où? Les sénateurs qui sont maintenant assis à la maison, nos grands-parents, 1 million par mois. Les directeurs, 5 millions. Le président avait dit que ça ne va plus se passer. L'écho est où? L'écho est où? Qui doit vivre? Qui ne doit pas vivre? Pardon, on ne savait pas que quand vous serez là, les fonctionnaires vont encore souffrir. Vous demandez les professeurs scientifiques. Vous demandez les professeurs scientifiques. Certains scientifiques sont nommés au cabinet avec des voitures, des costumes. Mais qui ira prendre la clé? Trouver une politique pour les scientifiques. Il faut les exhorter avec une prime qui va nous intéresser à les tenir la clé. L'enseignant éternel étudiant, tu corriges le soir, tu prépares le cours, tu es sur la route le matin pour prendre le taxi sous la pluie, alors que ton collègue se retrouve au ministère avec 5 millions de francs par an. Monsieur le Président, je veux revoir cette situation. C'est le conseiller inutile du gouvernement. Monsieur Papa Ligne Cassé, je suis parti. Merci.
0: Merci encore à vous, Papa Ligne Cassé. Merci pour ces questions, ces propositions, cette intervention. C'est sur ce que nous allons marquer notre pause publicitaire. Revenir pour la suite de notre émission en seconde partie.

0: 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Bonjour à tous et bienvenue sur l'actualité de ce vendredi 9 octobre 2026. Au sommaire, télécom et infrastructure, extension du réseau de fibre optique. Le Gabon franchit une étape majeure dans la modernisation de ses infrastructures grâce au partenariat de 20 ans signé entre la SPIN et Gabon Fiber SA. Le réseau national prévoit d'atteindre environ 3500 km, dont 1651 km restent à construire pour connecter efficacement l'intérieur du pays. Ce projet d'envergure vise à désenclaver les provinces en leur offrant un Internet haut débit stable, stimulant ainsi l'économie numérique régionale et rapprochant les services publics des citoyens. Social et environnement. Indemnisation des familles en coltan. L'État gabonais a concrétisé son engagement social en débloquant une enveloppe budgétaire globale de 312 millions de francs CFA destinée à indemniser 41 familles directement impactées par les travaux de construction du Centre de traitement et de valorisation des déchets, CTVD de Coltan. Cette indemnisation financière, très attendue par les riverains, vise à désamorcer les tensions sociales locales, à libérer définitivement les emprises du projet et à assurer le relogement des populations vivant à proximité immédiate de ce futur complexe environnemental. Économie et finances, alerte sur la dette publique. Les institutions financières internationales menées par la Banque mondiale tirent la sonnette d'alarme concernant la trajectoire budgétaire du Gabon, dont l'endettement global pourrait prochainement franchir le seuil critique des 80% du PIB. Alors que Libreville continue de recourir aux emprunts obligatoires sur le marché régional pour restructurer ses finances, le FMI et la Banque mondiale rappellent fermement à l'exécutif la nécessité d'adopter une discipline de fer dans la gestion des deniers publics et des entreprises étatiques. Transport aérien, sommet de l'aviation à Libreville. La capitale gabonaise s'affirme comme le carrefour du ciel africain en accueillant la réunion de l'Association des compagnies aériennes d'Afrique organisée sous l'égide du nouveau pavillon national Fly Gabon. Les décideurs du secteur aérien du continent se penchent sur des réformes cruciales pour améliorer la connectivité et la compétitivité. Le principal point d'approchement reste le poids jugé excessif des taxes aéroportuaires que les transporteurs souhaitent voir réduite afin de pouvoir faire baisser durablement le prix des billets pour les usagers africains. Santé publique, lancement d'Octobre Rose. La campagne annuelle de mobilisation nationale contre les cancers féminins a débuté sur l'ensemble du territoire national. Pour cette édition, les autorités sanitaires mettent l'accent sur la décentralisation des opérations afin que les femmes vivant à l'intérieur du pays bénéficient des dépistages gratuits du cancer du sein et du col de l'utérus. Le ministère de la Santé intègre également les nouveaux outils numériques pour améliorer le suivi médical des patientes diagnostiquées, renforçant l'efficacité de la prise en charge thérapeutique précoce. C'est ainsi que prend fin ce Flash Info. Vous étiez avec Gwen Biloguet. 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
2: Du retour sur ce plateau, mesdames et messieurs, la seconde partie de votre émission, le mur des lamentations. Et là, nous allons pouvoir passer à la lecture des messages. Bonjour à tous. L'actuelle direction de la Poste SA a un problème de communication. Le conseil du ministre hier a parlé du 61.975 épargnants de la Poste Banque en liquidation, alors que la nouvelle direction de la Poste SA nous a toujours parlé de 20.500 épargnants. Deux chiffres différents. Au temps d'Ali, on nous disait que ce sont ceux qui ont plus de 5 millions les plus nombreux. Ils seront à peu près 42 423 épargnants, alors que la nouvelle direction de la Poste SA nous parle de 500 épargnants qui ont plus de 5 millions. Mais quelle incompétence, Seigneur. Le message n'est pas signé. Bonjour, Madame Nati, s'il vous plaît, comment interpréter le coût de loyer qui ne dit plus son nom dans Libreville? Est-ce que le gouvernement ne peut pas avoir un regard sur ce cas de figure, comme cela fut le cas au Sénégal, à savoir homologuer désormais les prix de location? Ça devient invivable à Libreville. Au secours, les autorités du pays, monsieur Alphonse Mba de Glace. Bonjour à vous, monsieur Alphonse Mba. Bonjour, madame Nati. Qu'est-ce qui se passe avec les malades mentaux et que la plupart sont des jeunes qui envahissent les rues de la capitale Libreville? S'il vous plaît, que la structure sanitaire trouve une solution. Ça devient extrêmement grave, monsieur Alphonse Mba de Glace. Bonjour Madame Nati, je n'arrêterai pas de parler de la flambée des prix des denrées alimentaires qui ne fait qu'augmenter tous les jours, surtout les produits de première nécessité, car le ventre vide n'a point d'oreille. Madame Nati, chaque magasin a son prix, c'est grave. Signé Alphonse Mba de Glace. Bonjour Madame Nati et l'ensemble des auditeurs. Adresse aux auditeurs du pays. Adresse aux autorités du pays, comment interpréter des véhicules de gros cylindrés aux plaques bleues comme véhicules de service dans Libreville, alors que le panier de la ménagère est vide? Madame Nati, c'est hallucinant. S'il vous plaît, pensez un peu au social en réduisant la flambée des prix des denrées alimentaires et des produits de première nécessité. S'il vous plaît, de grâce, monsieur Alphonse Mba de Glace. Monsieur Jean-Félix, Dieu est grand, vous n'allez pas mourir déjà. Le message n'est pas signé. Rebonjour Madame Nati, ainsi qu'à tous les auditeurs et auditrices. Par note d'information signée le 7 octobre 2026, le secrétaire général Olivier Mbumba de l'IUSO, Institut universitaire de sciences et de l'organisation Sophie Totum Eman, le port de la tenue traditionnelle ou africaine est maintenant obligatoire le vendredi. Objectif, valoriser le patrimoine culturel naturel, l'identité gabonaise et l'artisanat local au sein de l'espace universitaire. Mais, Madame Nati, je me pose la question de savoir pourquoi les gens, pour peu qu'ils soient nommés à des postes de responsabilité, sont insensibles, indifférents aux problèmes des autres comme ça. Madame Kazidi. Bonjour à vous, Madame Kazidi. Je pense pour ma part qu'il y a des voleurs partout, dans les banques comme au trésor public. Ces gens-là sont sans vergogne. La solution, c'est la digitalisation, mais au prix de transport bien rendu. C'est que depuis notre téléphone, vous recevez votre argent. On peut faire les frais de retrait de 100 pour 100 000 francs CFA. Cela va soulager les familles en souffrance. Le message n'est pas signé. Les parents qui ont déjà du mal à s'occuper de leurs enfants, les envoyer et les maintenir sur les bancs de l'école jusqu'en terminale pour qu'ils aient au moins le bac, vous leur demandez encore de payer pour des choses fantaisistes, pour les apparences comme les tenues traditionnelles ou africaines. Entre-temps, les gens souffrent. Mais on est dans quel pays, Madame Nati? L'uniforme, normalement, lui-même est déjà très coûteux, sans compter les frais de scolarité, le transport, l'alimentation. Ils veulent seulement tuer les gens ou quoi? Après, ils vont vouloir instaurer ça aux primaires et aux secondaires. Président Olingui, s'il vous plaît, sensibilisez ceux et celles que vous nommez. La solidarité fait aussi partie de nos valeurs africaines, n'est-ce pas? N'est-ce pas, non? Eh bien, pourquoi l'administration de l'USO elle-même ne se mobilise pas pour acheter des tenues traditionnelles ou africaines à ses étudiants? C'est vraiment du n'importe quoi, tout ça pour se faire de l'argent sur le dos des parents et des étudiants. Une fois de plus, Madame Kazidi. Merci encore à vous, Madame Kazidi. On va prendre cet auditeur déjà du côté de la régie. Allô? Allô?
3: Allô?
2: Allô, bonjour, monsieur.
3: Oui, Madame Lati, bonjour.
2: Bonjour.
3: Bonjour à tous les auditeurs.
2: Bonjour.
3: Alors, comme je le présentais, je crois, hier ou avant-hier, je viens de parcourir une publication d'un média en ligne dénommé Média 231, qui est situé, qui est placé au Gabon, qui nous dit que le Conseil des ministres a constaté que les subventions des produits pétroliers, ces subventions-là ont coupé la coquette somme de 30 milliards rien que pour le mois de septembre.
2: Je lis ça quelque part, oui.
3: Et que le président de la République, je dis bien le président de la République, le média ne parle pas au conditionnel. Le président de la République a demandé à ce que l'on réfléchisse à soit une possibilité de réduire les subventions, ou alors de complètement les supprimer, parce qu'au quoi ça pèse trop dans les caisses de l'État. Mais ce n'est pas la première fois. Souvenez-vous, je crois il y a un an, on avait annoncé dans le projet de loi de finances la suppression des subventions des produits pétroliers. La question que je me pose, c'est que les difficultés auxquelles le pays est confronté ne sont pas nouvelles. Comment se fait-il que depuis des décennies, dans ce pays, les produits pétroliers ont toujours été subventionnés? Pourquoi aujourd'hui remettre en cause cette subvention alors même que les difficultés auxquelles les Gabonais lambda sont confrontés au quotidien ne cessent d'augmenter? La précarité ne cesse de se répandre. La vie chère. On nous avait annoncé la centrale d'achat comme étant une solution au problème de vie chère. Jusqu'à aujourd'hui, on ne le sent pas du tout. Qu'est-ce qu'on va devenir dans ce pays, en fait, Madame Nathieu? C'est incroyable. En si peu de temps, comment la situation se dégrade, la situation sociale, j'entends, se dégrade dans ce pays. C'est incroyable. Donc, on va supprimer ou alors on va réduire les subventions. D'accord. Alors, il est dit dans l'article de Média 241 que c'est pour orienter ces revenus-là, ces ressources-là, vers l'éducation, la santé. Madame Nati, de qui se moque-t-on?
2: Question.
3: Madame Nati, de qui se moque-t-on?
2: Question.
3: Et on est là,

0: ils aiment la fête. Et M. Melchior, le Gabon, c'est un pays pétrolier. Je crois que nous avons déjà eu combien, 3 ou 4 booms pétroliers. Mais cette comparaison entre l'Arabie Saoudite, Dubaï, ou les Émirats Arabes, ou le Qatar. Et je termine en disant, M. Jean Nassi, il n'y a plus dans vos maisons, dans votre maison. Mais vous célébrez, vous organisez une fête. Est-ce que vous êtes normal dans la tête? Il y a coupure, hein? Il n'y a pas d'électricité, mais vous organisez une fête. Donc vous allez danser dans les ténèbres et vous allez vous cogner les têtes comme les moutons. C'est comme ça la plupart des autorités en Afrique. Il y a un homme que je respecte. Deux même. Anthony Goïta, général d'armée, 5 étoiles au Mali, et le capitaine Ibrahim Traoré. Ils ne sont pas venus faire des cacahuètes dans leur pays. Ils ne sont pas là pour faire des cacahuètes. Ils sont là pour rattraper le retard que leurs prédécesseurs ont anticipé, ont accumulé. Donc ils anticipent. Pour qui? La génération future. Et ils peuvent partir en paix. Ils font la fierté, pas de l'Afrique, mais du monde. Comment on pourrait comparer, comprendre qu'un pays comme la Chine qui a été colonisé par le Japon, moins peuplé que, mais ils ont compris que maintenant, comment nous pouvons nous laisser manipuler par le Japon? Ils ont ouvert les yeux. Aujourd'hui, la Chine est la deuxième puissance. Ce n'est pas la deuxième, c'est la première. C'est politisé seulement. C'est politisé. Quand je dis Dieu, c'est un politicien, c'est parce que c'est le social. Mais j'ai un politique politicienne. Dieu, il t'a amené sur la terre. Ce n'est pas pour l'avoir pompé les enfants, pratiquer le sexe, faire des enfants en désordre, comme là où je vis au cocotier, où tu trouves dans la chambre. 4-5 générations dans une chambre. Et après, on va dire Dieu nous est maudit. Mais vous-même, vous êtes maudit. Parce que la malédiction commence à mal dans le système de pensée. Merci.
1: Merci encore à vous, M. Bouka. Autre auditeur au bout du fil. Allô.
2: C'est Lambert qui revient.
1: M. Lambert, oui, on vous écoute.
2: Je salue mon frère Melchior et Patrick, bien sûr. Allô, pendant le salutement de Dieu, je reviens pour faire mon syndicat médical. J'ai le sujet normalement. Et à la police, et le pétrole. Le police, c'est le pétrole. Moi, je parle de police, c'est le pétrole. Parce que quand j'ai écouté ce monsieur, je me dis que le Gabon, on n'est pas sorti le berge. On va tomber plus bas. Et le plus grave, c'est que les prix vont s'enflammer. Les prix vont s'enflammer ici là. Et les choses vont être difficiles. Le pauvre va devenir plus pauvre et le riche va devenir plus riche. Ça, c'est une réalité. Ce que je suis en train de pleurer, c'est le comportement de mes frères et mes soeurs. Quand ils attaquent les uns les autres, oh, le changement, ça augmente les prix. Oh, le gros morceau est là. Le gros morceau est là. Monsieur Melchior vient de parler. Est-ce que les gens réfléchissent? Le pire qui arrive, pendant que le monde est contrôlé par les gens qui dominent le monde, et les gens qui dominent le monde, c'est l'Occident. L'Occident dicte sa loi. Et vous êtes obligé de payer le lourd du tribut. C'est leur guerre qu'ils ont provoqué. C'est eux qui ont provoqué la guerre là. Qu'est-ce que nous avons à foutre avec ça? On devait être exempt de ça, de cette guerre-là. Parce que toutes les richesses sont chez nous. On devait souvent appeler ces gens-là. Si vous venez vers nous, on a le pétrole. Si vous venez exploiter, voilà les conditions. On dit, comme les Arabes. Oui? Regardez la Chine. Regardez la Russie. Et je croyais que monsieur qui est là, c'est un militaire. Il va venir montrer que c'est un militaire. Mais c'est un politicien, je me rends compte. Ah oui, parce que ces choses-là ne vont pas arriver. Oui, mais pour dire ça, l'Afrique, tout le français là, qui parle français, les Africains qui parlent français.

0: Le cœur sont blancs. Oui? Ah, le cœur, ils sont blancs, ils sont pas noirs. Ils défendent les intérêts de ces gens-là. Est-ce qu'on est sérieux? Faire tomber l'économie comme ça à cause de nos produits à nous, Dieu nous a tout bénis, l'homme de l'Afrique. On devait des esclaves, on devait des mendiants. C'est désolé, hein. Mais, comme les Gabonais aiment bien, on va encore faire comment? Mais moi, j'aime pas ce mot-là.
1: Merci encore à vous, M. Lambert, pour votre intervention. Autre auditeur, allô? Allô? Il est parti. 066-21-91-16. 066-21-91-16. C'est bien notre deuxième partie, la seconde partie de l'émission, le mur des lamentations. Nous parlons un tant soit peu. Ah oui, de sujets sociaux en hein, première partie. Nous parlions aussi de la problématique des personnes vivant avec un handicap. Nous parlions aussi de l'insalubrité, mais nous avons notre numéro de téléphone pour toute intervention au 066-21-91-16. 066-21-91-16, c'est bien notre numéro de téléphone pour nous joindre sur Gabon News FM. C'est votre émission Le Mur des Lamentations. 066-21-91-16. Votre numéro de téléphone est disponible pour vous et nous, auditeurs en ligne, on va le prendre. Allô? Allô?
2: Alors, oui, Madame Nati.
1: Nous vous écoutons, monsieur.
2: Alors, sur les décisions prises par le gouvernement lors du Conseil des ministres d'hier, parmi les décisions, on a la décision qui consiste à imposer aux médecins spécialistes d'aller faire une mission à l'intérieur du pays de 15 jours à un mois. Obligation. La question que je me pose, j'espère que mon frère Stan, qui est du domaine, pourra nous éclairer un tout petit peu. Est-ce que l'intérieur du pays, c'est d'autres, c'est en fait... Est-ce que les localités de l'intérieur du pays sont coupées du Gabon? Est-ce que le fait qu'un médecin spécialiste aille faire 15 jours, par exemple, à Mouila ou à Ndendé, va faire en sorte que les problèmes liés à sa spécialité rencontrés à Ndendé soient réglés? Est-ce que le fait que les médecins aillent en mission de 15 jours ou d'un mois à l'intérieur du pays fera en sorte qu'on ait moins de déserts médicaux? Moi, j'ai plutôt l'impression que cette décision, qui peut paraître nécessaire ou utile, va montrer ses limites. Parce que qu'est-ce qui se passe à l'intérieur du pays? À l'intérieur du pays, c'est premièrement le manque de matériel, le manque de structure. Le médecin spécialiste en cardiologie, il a besoin d'avoir un électrocardiogramme là-bas, à l'intérieur du pays. Est-ce que quand on va l'envoyer à Ndindi, il va trouver l'électrocardiogramme? Ok, il peut partir avec, mais est-ce qu'il pourra opérer là-bas s'il y a une urgence? Est-ce qu'un chirurgien qu'on envoie à l'intérieur du pays pourra opérer? Ce sont des petites mesures, comme on dit, des mesurettes. On a besoin des vrais. Jeunes, je me souviens, à l'intérieur du pays, il y avait des dispensaires. Et ces dispensaires-là, non seulement avaient des infirmiers, mais il y avait des médicaments, des premiers soins. Aujourd'hui, à l'intérieur du pays, allez-y voir. Ces dispensaires-là sont fermés. Je reviendrai.
1: Merci, M. Melchior. Auditeur en ligne. Allô?
3: Bonjour à toutes et à tous.
0: Allô?
1: Oui, allô, bonjour.
3: C'est Bertrand du Grand Libreville. Comment allez-vous, Nati?
1: Nous allons bien, merci. Je crois que vous allez bien aussi.
3: D'accord, Nati. Transmettez mon bonjour à votre technicien, grâce à qui on nous suit un peu partout en ce moment.
1: D'accord. Je transmettrai le message.
3: Nati, je vous le disais déjà hier, je suis turlupiné, abondamment turlupiné par certaines déclarations de notre chef de l'État, son Excellence Brice Clotaire Oligui Nguema. retenons trois déclarations parmi tant d'autres. La première, je ne laisserai personne au bord de la route. Dans les faits, deux catégories sont déjà au bord de la route, Nati. Les déguerpis, des opérations d'urbanisme sans recasement effectif à ce jour, et les personnes vivant avec un handicap, avec une allocation dérisoire de 75 000 francs par an. La promesse d'inclusion native, la promesse d'inclusion sociale native se heurte donc, là vous voyez, à la réalité de l'exclusion. La deuxième déclaration native, il y a de l'argent au Gabon, il y a de l'argent au Gabon, mais il était mal géré. Si l'argent existe au Gabon, le citoyen lambda ne le voit pas, Nati. Il voit les coupures d'eau, les délestages, le chômage des jeunes, le manque de carburant, la vie chère. Il voit 75 000 CFA, oui, il voit 75 000 CFA pour un handicapé. La question est légitime. Où est passé le fruit de cette bonne gestion annoncée? L'argent existe-t-il pour le palais ou pour le peuple? Enfin, Nati, troisième déclaration. Le président exigeait le remboursement de 17 milliards avant le 7 octobre 2026. Sans exécution de cette injonction, eh bien, les mises en cause risquent, n'est-ce pas, d'être traduites dès le 7 octobre 2026 devant la Cour criminelle spécialiste. Nati, nous sommes déjà aujourd'hui le 9 octobre 2026. L'ultimatum est passé. Aucun bilan. Cette opacité nourrie n'est pas le scepticisme. Prenons-nous, Nati, de l'affaire des valises de Nourdine Bongo, exposée à Gabon aux télévisions. Une somme colossale. Quel Gabonais peut dire aujourd'hui à quoi cet argent a servi concrètement? Quelle route a-t-il construite? Même interrogation sur les biens mal acquis de la famille Bongo. Dossier ouvert depuis des années en France et au Gabon sans retombée visible pour le trésor public. D'où mon conseil à mes compatriotes qui suivent cette émission de Gabon News. Ne mettons plus notre organe dans les annonces de recouvrement. Que l'argent soit remboursé ou non, l'histoire nous a montré que sa destination finale reste opaque, sa destination finale reste floue. Concentrons notre énergie sur ce qui nous revient de droit. L'accès à l'eau, par exemple, à l'électricité, à l'emploi et à une allocation décente pour nos compatriotes handicapés. Et c'est là notre intérêt discret. Le reste, Nati, et de la communication politique et publique. Merci. Et d'ores et déjà, très bon week-end, Nati.
1: Merci à vous, monsieur Bertin du Grand Libreville. On va prendre la suite de vous. Et
4: c'est monsieur Boukad avait un manque d'enfant de Patrice Papi qui revient. Monsieur Puiscoté, Olivier Guéma, lavez déjà votre nom par le sang de Christ. Vous êtes chrétien. Vous défilez dans les assemblées. Saint-Pierre, Saint-André, Saint-Michel, Sainte-Marie. Mais ne soyez pas charnel, soyez spirituel. Parce que Christ, c'est l'Esprit. Christ, c'est l'Esprit. Christ, c'est l'Esprit. Je termine en disant, il y a un grand homme qui a gouverné un grand pays, la RDC, Zaïre, Mobutu. Il était militaire comme vous l'êtes. Mais aujourd'hui, combien de descendants qui ne veulent plus porter son nom? Faites attention. Faites très attention. Vous avez des enfants. Il ne faudrait pas qu'un jour, vos enfants réunissent vos propres noms, le nom que vous les avez attribués. Parce que l'exercice, vous voyez. Mandela, on ne dit pas le fils de Mandela, on dit bien Nelson Mandela, pas le fils de Nelson Mandela, Nelson Mandela lui-même en personne, en chair, en os. Sa destinée, même votre enfant, il a sa destinée. Chacun a son couloir. Dieu est passé juste par vous, c'est un canal pour que cet enfant vienne au monde, mais il ne vous appartient pas, parce qu'il a sa destinée à lui. C'est pourquoi j'aime les Asiatiques, les Chinois, ils ont compris la vie. plus fort longtemps. C'est pourquoi chez eux, ils appellent les moines. C'est pour les former. Ils ne connaissent pas le sexe. Le problème au Gabon, c'est le sexe, l'alcool, le tabac. Si je, dès que je suis président, je ne fais pas ce bagarre, mais je pulse ce bagarre. C'est ce qui a retardé la mentalité des Gabonais. Merci.
1: Merci à vous, M. Bouka. Autre auditeur au bout du fil. Allô? Brûlé ce bagarre. Allô?
5: Allô, Madame Natissa, oui. Alphonse Mbaki revient.
1: Oui, monsieur, on vous écoute.
5: Salut, une fois, hein, monsieur Bouka. Non, ce n'est pas vous qui venez de parler là, vous revenez de loin. Hein. Et c'est ça vraiment la donne, désormais. Non, salut, je ne lâche pas l'occasion de apprécier quand c'est vraiment issu de la positivité. Salut encore une fois de plus. Madame Nati, je ne refuse pas, hein, lorsqu'on dit que il y a des sommes colossaux qui se disent bonjour dans tout le territoire national. Le Gabon a de l'argent et tout. Il n'y a pas de souci, hein. Mais lorsque l'être humain est choisi, d'être au centre de tout ce qu'on parle vis-à-vis de l'argent, les dividendes, vous devez savoir que l'argent, c'est un serviteur, ce n'est pas un maître. Ce n'est ni jamais une option de tête d'élite, ou bien en théorie. Ça doit être en pratique. Je viens un peu dénoncer à Madame Nati. Parlons-en du taux de mortalité désormais dans Libreville. Ça ne fait pas peur. Et j'ai remarqué que lorsque ce dernier-là est souffrant, maladif, il est même difficile qu'on trouve un 2000 collé pour ses ordonnances et médicaments. Dès que ce dernier-là voyage, on peut même louer la free jet pour qu'on puisse célébrer la messe d'action de grâce à Paris. Et revenir. Venez voir les banderoles, les t-shirts de toutes couleurs. Et ce qui m'amuse, c'est nous ne t'oublierons jamais. Mais quand il vivait là dans l'agonie, on l'a oublié. Hein. C'est devenu, je ne sais pas si c'est tradition au Gabon, dès que quelqu'un décède, venez écouter, imprégner des sommes colossaux désormais mises en place. On doit louer les tentes. Dépenser, ça parle désormais au coût de millions. Nos frères qui sont à l'Hexagone, c'est l'oncle Sam, vont envoyer participer, il faut ouvrir le cahier, tout ceci. Attendez. Pourquoi on est toujours vraiment apte à s'embrasser aux choses éphémères, passagères, qui n'ont pas de valeur ajoutée pour avancer, de vivre ensemble, pour pallier la lacune, pour rendre l'être humain viable étant vivant. On doit revoir ça, hein, cette histoire-là. Mais on est en train de lamenter tous les jours. Il suffit que quelqu'un décède. Désormais, c'est l'argent qui bouge. Le t-shirt, tout, les tentes, tapis rouge, console, le décor, il faut le faire voyager au Yem, habitant, même si c'est une jeune fille qui était maladive, qui n'arrivait même pas à joindre debout. Dès qu'elle décède, des cercueils, du coup, moyennant des millions. S'il vous plaît. Et voyons les choses sur le territoire national. Que Dieu vous bénisse. Bon début de week-end encore une fois de plus. Alphonse Mba de Glace.
1: Bon début de week-end à vous aussi, Monsieur Alphonse Mba de Glace. 066-21-91-16, c'est bien notre numéro de téléphone. Et c'est la seconde partie de notre émission, Le Mur des Lamentations. Vous pouvez continuer aussi à intervenir par messagerie. On fera le plaisir de pouvoir prendre votre intervention par ce point, donc par la messagerie 066-21-91-16. On parle du social et on revient encore avec le social. Pas d'aide dans les forums de famille, là c'est bien mentionné en première partie. Monsieur Jean-Félix, c'est lorsque la personne décède que l'on remarque tantôt qu'il y a des cotisations qui sortent des parts et d'autres, mais, aimons-nous vivants, comme le dit le plus souvent Monsieur Jean-Félix. 066 21 91 16, on va prendre ces quelques messages, si oui, 066 21 91 16. Mais non, voilà, merci encore. 066 21 91 16, ce n'est pas arrivé. 066 21 91 16, c'est bien notre numéro de téléphone pour vos interventions. Nous attendons pour à ce moment ces derniers auditeurs en ligne. Allô? Allô?
6: C'est Lambert, bien.
1: Monsieur Lambert, qui nous revient.
6: Je parlerai un peu ce matin, toujours de nos frères là. Hier, j'ai eu un problème avec
0: deux femmes paupières au niveau de mon supérieur fécal. À cause de mon secteur médical, je dis ah, ma fille, j'ai un enfant qui a eu le bac, mais vraiment c'est compliqué pour que je le mette à l'école vraiment entre le secteur médical et l'enfant. Je peux utiliser l'enfant d'abord, mais vraiment, excuse-moi. L'enfant doit juste faire moi, pas de temps. Donc, je me donne 5 000, ou alors tu vas lui donner plus sur le tenant là-bas, comme ça, c'est un. Ah! Et subitement, voici le bus carboneux qui arrive. Regardez, monsieur, le bouteille a laissé passer un presse. Laissé passer presse. Mais, il y a même. L'autre l'a dit, mais oh, mais c'est la presse qui s'est passée là. L'autre l'a dit, non, c'est pas dedans. Il a contrôlé le monsieur. Donc, c'est la carte d'inspecteur, elle est dans la voiture, mais la carte d'inspecteur de votre voiture, qui n'était pas. Ils ont bloqué. Il fallait donner quelque chose. Il n'était pas ce que le monsieur a fait. Il a donné quelque chose pour lui libérer. Vous voyez comment nous souffrons. Et mon prière, c'est nous, sans compter le temps que j'ai perdu. Vous voyez combien de fois nous souffrons. Vous qui parlez autrement, nous augmentons le pays, nous augmentons le. Attendez, est-ce que vous savez ce que nous vivons chaque jour? C'est toi, si tu mets à ma place, tu vois, vous savez, beaucoup de Gabonais. Mais, qui a la famille? Depuis des années, j'ai fait ta petite vie, t'es bien riche. Si ça rapportait comme vous voulez, que l'on reprend des filles là, je ne vais plus faire taxi actuellement. J'ai commencé au sein de Bongo. Ali Bongo est là. Et voilà Oligui. Si il y avait l'argent dans ce endroit là, que j'ai construit des grands immeubles. Mais avec ça, au Gabon, pour réussir, pour faire là, pour aller donner ce que vous connaissez là, et puis faire descendre de sa culotte, ou bien aller faire des mauvaises choses, pour être riche. Aujourd'hui, c'est qui sont riches, c'est toi le politicien. Tout le monde sait ça. Il n'y a pas les hommes d'affaires aujourd'hui au Gabon. Ce sont les étrangers qui font les affaires. Pourquoi nous... Mais écoutez, hein, votre pays là, hein, le pays gabonais, hein, ce sont les étrangers qui ont déjà tout arraché. L'économie, c'est entre les mains. Les terres, c'est entre les mains, parce que là, ceux qui sont venus dans le consul là, ce sont les Gabonais qui vont venir s'installer là. Hein. Ce sont les investisseurs. Les investisseurs là, ce sont les étrangers qui viennent s'installer. Vous installez où? Même dans les villages, on vous casse, on vous envoie, là-bas tu vas mourir avec les fils cardiaques. Mais est-ce que vous vous rendez compte? Le mal du Gabonais, c'est le Gabonais lui-même. L'Africain, c'est l'Africain lui-même. C'est pas le blanc. C'est pas le blanc. Regardez un peu une guerre qui est loin, et nous sommes en train de subir ici. Est-ce que c'est normal? Gouverner, c'est prévoir. Qu'est-ce que vous avez prévu pour l'épargne ménagère? L'épargne ménagère, qu'est-ce que vous avez prévu?
1: Allô, Monsieur Lambert. On reste à l'écoute, Monsieur Lambert. Vraiment, Monsieur Lambert, donc vous étiez hier, c'était un après-midi à ce moment. Oh oui, Monsieur Ibrahim n'a pas fait état de ça, hein, vraiment, il a oublié la carte. Oui, mais voilà, Monsieur Lambert, vous étiez là témoin, vous avez vu que même la presse, voilà, on subit aussi, comme les taximans maintenant. 066-21-91-16, c'est bien notre numéro de téléphone. Mesdames et messieurs, c'est votre émission Le Mur des Lamentations, 066-21-91-16. En parlant donc de la tenue, hein, du côté de l'ISO, tenue africaine, je suis tombée sur l'article qui parle vraiment de ça. Donc désormais, vendredi, en tenue africaine du côté de l'ISO. L'Institut universitaire de sciences de l'organisation l'ISO rend obligatoire le port de la tenue traditionnelle ou africaine pour ses étudiants chaque vendredi à compter du 23 octobre 2026. La mesure a annoncé dans une note d'information datée du 7 octobre et signée par le secrétaire général de l'ISO SNE, Olivier Mbumba, concerne l'ensemble des étudiants de l'établissement. Et on avait dit que c'était les professeurs, donc ceux qui sont au secrétariat. Est-ce qu'on a exigé aussi dans les étudiants? Donc on dira aussi aux étudiants de l'UOB de pouvoir porter la tenue chaque vendredi. ça c'est à revoir quand même. Hein. Selon la note, cette obligation vise à promouvoir le patrimoine culturel, l'identité gabonaise et l'artisanat local au sein de l'espace universitaire de l'USO. Mais qu'en est-il alors de l'UOB, monsieur? L'USO devient ainsi l'un des premiers établissements d'enseignement supérieur à intégrer cette pratique dans son règlement vestimentaire. Auditeur au bout du fil, on va le prendre. Allô?
7: Oui, allô, madame Nathalie.
1: Monsieur Simon.
7: Oui, c'est moi qui reviens.
1: Oui, monsieur.
7: Et je pose la question, est-ce que quand on met un ampoule dans une maison, c'est un temps, non?
1: Oui, monsieur.
7: Ça n'a pas un temps.
1: Si, c'est un temps limite.
7: Voilà, hein? je pose la question aux autorités. Quand ils voient tout ce qu'ils sont en train de faire, le manque de gasoil, tout ça, là, ce sont les endroits où on garde ce gasoil-là, non, madame Nathalie? Oui, parce qu'il y a ceux qui sont au vendeau là-bas. Mais si on vous dit, s'il y a vieillissant, on fait quoi, madame Nathalie? Quand quelque chose est vieillissant, qu'est-ce qu'on fait?
1: On change, on achète un autre.
7: Voilà, très bien. Il ne faut pas l'avancer, parce que pour que les gens comprennent. Mais pourquoi on aime attendre toujours qu'il faut que ça se perce? Comme si ça garde encore le gazole à l'intérieur, pour que ça se perce, pour qu'au moins on va arranger. Pourquoi on aime faire ça au Gabon, madame Nathalie? Mais alors que les autorités pour changer leur véhicule de fonction, on n'attend pas des années. Non, on n'attend pas des années. Moi, c'est après ça, me tue l'épine, qu'on a actuellement des ingénieurs. Pour lui dire bonjour, passez à M. Diallo. On a le ministre de la Nourriture, le ministre de M. Sissi, le ministre de cela. Ils font quel travail, madame Nathalie? Pour dire, bon, ok, la cuve qu'on met le gazo à l'intérieur, qu'on sort le gazo à l'intérieur, s'il y a fatigue, ou bien ça ne peut plus contenir ce gazo, qu'est-ce qu'on fait? On fait un autre, oui ou non?
1: Assurément.
7: Est-ce qu'on attend d'abord que l'eau ça se fatigue d'abord pour qu'on fait un autre, madame Nathalie?
1: Pas forcément.
7: Voilà, je pose encore la question, pourquoi est-ce qu'on ne suit pas la télé comme les autres fonctionnent dans leur pays? Ce sont les blancs, mais sur les blancs, on a les belles voitures, les voitures sont climatisées. Ce sont les blancs qui le permettent, au fur et à mesure, réfléchir de jour en jour. Qu'est-ce qu'on doit faire pour qu'on vive bien? Parce que si ça fait ça, fatigue quand même tout le monde. On va chercher le gasoil, les mêmes bidons, on met l'eau, les mêmes bidons, on met le gasoil, les mêmes bidons, on met l'essence. Bon, d'abord, on n'a pas l'eau dans les maisons, donc on va confondre les bidons. Et tout ça, c'est la maladie, madame Nat. Oui ou non?
1: Si, si.
7: Voilà. Si, si. Pourquoi on ne peut pas regarder que si tu dois le changer, qu'est-ce qu'on doit faire, madame Nat? On s'asseye, on dit, bon, ce verre-là n'est plus bon, ou bien il ne peut, le sang qu'on va mettre à l'intérieur, c'est tellement petit, donc il faut qu'on ajoute un autre pour qu'au moins ça soit beaucoup à l'intérieur, madame Nat. Pourquoi? On aime toujours attendre pour qu'on ait les problèmes. Pourquoi?
1: Question.
7: Pourquoi? Vous avez tout le monde est bloqué. Personne ne peut aller au travail. Ceux qui veulent poster aller au travail, ils sont partis, mais les autres, ils restent à la maison. Ce n'est pas comme nous, là. Nous ne sommes pas les fonctionnaires. Les fonctionnaires, ils sont posés, ils sont foutus. Ils savent que le 25, ils ont l'argent à la banque. Hein, madame Nathalie? Bah, nous, on comprenne là. Bah, nous, on comprenne là. Tu ne peux pas manquer?
1: Oui.
7: Tu oublies de marcher. Moi, ce que ça fait, ça me souvient bien qu'on a tous les ingénieurs dans ce pays, mais ils sont posés. Qu'est-ce qui se passe, comme Jean-Lassine l'a dit à Milonci, qu'est-ce qui se passe dans ce pays? Qu'est-ce qui se passe? Qu'est-ce qui se passe? On ne comprend plus rien, là. Non, moi, je veux revenir.
1: D'accord, merci encore à vous, monsieur Simon. C'était du côté de Vendo, 066-21-91-16, c'est bien notre numéro de téléphone et c'est pour joindre le studio bleu de Egabo News dans le cadre de votre émission, le mur des lamentations, 066-21-91-16. Notre numéro de téléphone est accessible à tous et nous attendons vos différentes réactions. Nous allons vers la fin de notre émission, on va pouvoir lire cet article. Non, on fait si on a un auditeur au bout du fil. Allô? Allô?
8: Oui, allô?
1: Allô, bonjour, monsieur?
8: C'est la tête, hein?
1: Ah, monsieur Lambert. On a du mal à vous saisir, monsieur Lambert. Merci de nous revenir, de trouver un emplacement bien calme, fluide, où la communication peut passer, les échanges peuvent passer. On a du mal à vous saisir véritablement. 066 21 91 16. On veut écouter ce que vous dites, mais là, on n'a pas vraiment le bon retour. Monsieur Lambert, 066 21 91 16. Votre numéro de téléphone est disponible et nous attendons à ce numéro de téléphone au www.gabonews.com. Nous attendons vos réactions, vos points de vue concernant les sujets qui dominent la société, l'éducation, pourquoi pas aussi la politique, la justice. C'est 066 21 91 16. Auditeur en ligne. Allô? Non, on fait savoir que celui-ci aussi s'en est allé. Donc, je disais tantôt hein, que pour les étudiants, plusieurs modèles sont autorisés, notamment les pantalons et les chemises en pagne. Des ensembles de pièces et de boubous. Les étudiants pourront porter des robes, des ensembles en pagne, des jupes mi-longues ou encore des ensembles brodés. L'établissement demande toutefois que les tenues restent conformes aux règles de la décence et au règlement intérieur. Les vêtements jugés extravagants ou décolletés restent interdits. Le secrétariat général appelle également aux étudiants du civisme. Auditeur en ligne. Allô?
9: Oui, madame Nathie.
1: Monsieur Simon.
9: Oui, c'est moi qui reviens.
1: Nous vous écoutons.
9: Je veux poser la question aux autorités. Est-ce son parti? Il n'y a pas que le Gabon n'a pas que Libreville. Et s'ils sont partis en province pour former les populations, qu'est-ce qui se passe, madame Nathie? Parce que quand il y a la campagne, tout le monde est dans les provinces. Et s'ils sont partis dire aux populations là-bas, voilà ce qui se passe dans Libreville.
1: À quel sujet?
9: On a neuf provinces, madame Nathie. Il y a des gens qui n'ont pas la télé là-bas. Parce que j'ai eu la chance de faire les neuf provinces, parce que j'ai fait d'abord la route avant. Et s'ils sont partis, comme ils font la campagne, souvent d'habitude, pour aller informer la population que lequel candidat c'est le monsieur là. Oui. Et s'ils sont partis pour dire à la population, si on n'a pas l'essence, si on n'a pas le gasoil, si on n'a pas ceci, voilà le problème qui se pose, madame Nathie. Je pose la question. Hein.
1: C'est une question.
9: Peut-être c'est moi qui n'a pas suivi la télé comme les autres.
1: C'est passé au journal.
9: Quand il y a la campagne, là, la télé marche 24 sur 24. Oh, tel ministre est parti là-bas, tel ceci est parti là-bas, tel ceci est parti là-bas. Même où il n'y a pas la route, il laisse la voiture, il traverse à pied. Parce que je vois souvent ça partout. Et s'ils sont partis informer aussi la population là-bas, qu'est-ce qui se passe à Libreville, pourquoi il n'y a pas le carburant? Parce qu'il se passe moi que Libreville, on a 9 provinces, c'est bien écrit, c'est pas moi qui l'ai écrit, j'ai trouvé ça là. 9 provinces. Tout le monde a trouvé ça là. Et ils ont informé aussi les autres problèmes que on a tel problème là-bas dans le grand Libreville, quand même ils ont appelé. On a tel problème là, voilà ce qui se passe ici. Parce que tout le monde, il y a des gens qui sont bloqués, qui sont en province, sont bloqués. Ils ne savent pas ce qui se passe. Le gars va venir quand on les a avec eux. Là, quelqu'un appelle au téléphone, il dit, mais c'est comment là-bas? Nous aussi, on ne le connaît pas. Je pose la question seulement. Si les autorités sont bâties informées, comme ils font d'habitude quand ils font la campagne. Je suis à l'écoute, je vais revenir.
1: Restez à l'écoute, Monsieur Simon. C'est sur l'information passée sur les différentes chaînes de télévision et de radio aussi, et parfois sur les réseaux sociaux aussi. Maintenant, est-ce qu'ils ont fait une communication de proximité? Ça, je ne saurais vous le dire, c'est pas sûr. Merci encore à vous, Monsieur Simon. Merci à tous nos auditeurs. Merci à toute la régie. Je pense à Marley, Haute-Valienne qui ont pu réaliser cette émission tout au long de la semaine. On se retrouvera lundi, ce sera 11h pour un nouveau numéro, mais vous dire que le samedi et le dimanche, il y a la rediffusion de votre émission Le Mieux des Lamentations à partir de 20h. Nous vous remercions pour votre fidélité. Nous vous souhaitons un bon début de week-end et bonne suite de nos programmes sur Gabon News FM.

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2: Bonjour Madame Nati.
3: Bonjour à vous Monsieur Frédéric et toi, bonne arrivée.
2: Bonjour à tous les auditeurs. J'ai dit d'abord chapeau à l'homme de la toute longue réflexion par rapport à son intervention. Ça m'a vraiment touché. Et j'espère aussi que il y a conseil des ministres, les autorités de ces pays, si vous ont écouté, qu'ils ont aimé votre intervention, qu'ils trouvent des décisions. Je suis toujours là dans les questions.
3: Vos questions.
2: Toujours. Monsieur le Président de la République, je pense que lorsque Dieu utilise des personnes, il y a parfois, même les Gabonais de Landa, Dieu peut leur donner une vision de voir le Gabon de demain. Lorsque vous avez pris le pouvoir, il y a des Gabonais qui sont venus vous dire ici, Monsieur le Président, débarrassez-vous de ce qui est autour de celui que nous avons décrit hier. Vous avez dit, vous travaillez tout le monde. Mais ma question, c'est celle-ci. Les problèmes de carburant, oui, depuis Ali Bongo. Les mêmes ministres étaient avec Ali Bongo. Mais lorsque vous êtes venu aujourd'hui au pouvoir, je pense que toutes ces personnes, ce qu'ils allaient faire, c'est de vous aider maintenant à décanter des situations au niveau du carburant, au niveau de la SCG, au niveau du gaz, parce que je pense qu'en ce moment, là, nous rentrons dans une finale, je ne sais pas où ce serait, dans tous les secteurs. Mais on se rend compte, ce sont les mêmes situations qu'on a décrites, mais ça ne fait que s'empirer, Monsieur le Président. Qui est en train de vous bloquer votre mandat en ce moment? Est-ce que ce n'est pas des personnes qu'on disait, débarrassez-vous d'eux? Monsieur le Président, cette affaire de carburant aujourd'hui, moi je suis citoyen gabonais de Landa, je m'inquiète aussi. Si aujourd'hui j'ai des difficultés de prendre des transports, aujourd'hui on compte des taxis sur la route, sur nos voies, mais supposons que le Gabon est attaqué, comment notre armée fera-t-il pour aller sécuriser nos frontières? Parce que je pense que tous ces véhicules que l'armée utilise aujourd'hui, les chars, les véhicules, quand tout ce que vous faites sortir, lorsqu'il y a des mouvements ici, c'est le carburant, ce n'est pas de l'eau. Mais comment ferait-il? Plus que si maintenant les Gabonais ont du mal à se faire transporter, nos enfants ont du mal de se rendre dans les lycées, et dans les établissements publics et privés, les primaires. Bon, si tout de suite, oh, le Gabon est attaqué, nos militaires feront comment pour se rendre dans les frontières pour nous sécuriser? Là, vous êtes en plein conseil des ministres. Est-ce que vous réfléchissez un peu sur ça? Vos conseillers ou les ministres qui sont là ici, est-ce que vous pensez un peu à ça? Si les Gabonais subissent en ce moment, mais supposons maintenant que nous sommes attaqués, on fait comment? L'armée fera comment pour sécuriser notre pays, le Gabon? Comment on peut gérer un pays, un tout petit pays, même si aujourd'hui vous avez augmenté à 3 500 000 et quelques habitants? On quitte problème sur problème. Aujourd'hui, sur le carburant, moi, je n'ai qu'une seule bouteille de gaz. Mais supposons qu'on dise aussi que le gaz manque. Nous aussi, on va aller dormir dans les stations comme nos frères chauffeurs aujourd'hui font. J'ai écouté une dame, Tassi Gaber, dans une autre émission. Là, à la station, là, au vin de la pauvre, depuis 4 heures du matin, ça veut dire qu'elle a laissé son épouse, elle n'a pas pu déposer ses enfants à l'école parce qu'elle est venue, elle est là encore jusqu'à présent dans la queue pour attendre le carburant. Je pense que, à la sortie de ce conseil des ministres, s'il vous plaît, c'est pas des nominations que nous attendons à 24 heures, à 1 ou 2 heures. Ce que nous attendons, c'est d'entendre, d'écouter que voici dès demain, dès lundi, affaire de carburant, il n'y a plus. Dès lundi, affaire de coupure, il n'y a plus. De l'eau, il n'y a plus. C'est ça les décisions que les Gabonais attendent, pas les nominations, s'il vous plaît.
3: Rapidement.
2: Nous voulons autre chose.

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